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0: Il est 6h, Yasmina Favaro avec vous pour les infos. Bonjour, une fête arc-en-ciel va déferler dans les rues de Bruxelles aujourd'hui. La Pride, 30e édition cette année de cette marche pour célébrer et revendiquer les droits des personnes homosexuelles, bi, transgenres, non-binaires. Cette année, le slogan est « Quand les temps s'assombrissent, brillons plus fort », un message rassembleur et indispensable selon les organisateurs dans cette actualité mondiale incertaine où les droits de la communauté LGBTQIA+, reste encore contesté, même là où ils sont acquis. Le cortège démarrera dès 14h30 du Mont des Arts avec quelques 200 000 participants attendus. Un explosif projeté sur une habitation cette nuit à Berkem à Anvers. Pas de blessés, seule une voiture endommagée garée devant. Le ou les suspects n'ont pas été identifiés. Une enquête est ouverte, elle va devoir déterminer si ces faits sont en lien avec le milieu de la drogue. Cessez-le-feu prolongé de 45 jours entre le Liban et Israël. Il expirait dimanche, mais il est reconduit après deux jours de pourparlers à Washington entre les deux pays. Une trêve prolongée pour permettre de nouveaux progrès dans les discussions. Il se revoit dans les prochains jours. Pourtant, sur le terrain, les combats continuent. Hier encore, de nouvelles frappes israéliennes ont visé le sud du Liban et des villages ont été appelés à évacuer en urgence par Israël. Israël qui se laisse le droit de frapper là où se trouve le Hezbollah, le mouvement pro-iranien non convié aux discussions qui les rejette et revendique chaque jour des attaques de drones sur les troupes israéliennes. La sélection des Diables Rouges à peine annoncée, le championnat belge de football reprend avec hier soir en Europe Playoff. Odeverley-Louvain qui croque l'Antwerp, victoire 3-0 des Louvanistes dans ce match des mal classés pour un ticket européen. Mais le match qui retient l'attention ce week-end, c'est en Playoff 1, demain avec le choc Club de Bruges, Union Saint-Gilloise où le titre pourrait se jouer. Surprise sur la croisette hier soir, une palme d'or d'honneur pour John Travolta, l'acteur américain connu pour ses rôles mythiques dans Grease ou encore Pulp Fiction. Il était présent pour la projection hors compétition de son premier film en tant que réalisateur. Je n'arrive pas à y croire, mes films préférés ont toujours été des lauréats de la palme d'or. Merci à lancer John Travolta en recevant le prix. Strass et Payet également à Vienne ce soir et vocalise en plus. La ville autrichienne accueille la finale de l'Eurovision. 25 artistes vont se disputer le trophée de ce grand concours de la chanson. Parmi eux, la Belge Essila et son titre Dancing on the Ice. Voilà pour les infos. Bon réveil avec nous.
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0: bon début de journée, merci d'être branché sur Typique. On est samedi aujourd'hui, le 16 mai. Salut Vanessa.
1: Salut Mario, bonjour tout le monde. 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
0: On pourrait démarrer ce samedi avec du souvenir dans un instant. Akon avec Eminem, c'est Smack That qu'on écoutera.
1: De la douceur, ce sera Olivia Dean. Elle vient nous chanter So Easy sur Typique.
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0: Mais avant ça, jetons un œil à la météo de ce samedi.
1: Prenez une veste imperméable. Si vous sortez de chez vous aujourd'hui, en matinée, on devrait garder un temps sec, quoique sur le sud du pays, il pourrait déjà y avoir quelques petites gouttes de pluie. Et puis durant l'après-midi, des averses qui vont toucher l'entièreté du pays. Des températures variant entre 9 et 14 degrés. Ça donne quoi? Ça donne 13 degrés sur Bruxelles, 11 à 12 degrés sur le sud du pays. Bref, vous mettez un petit pull, une petite veste imperméable, des bottes en caoutchouc si vous voulez. Et là, vous serez paré pour sortir de chez vous.
0: Si j'ai bien compris, il faut absolument profiter de cette matinée.
1: Oui, c'est ça. Grosso modo, ouais.
0: Oh, parfait. Akon, dans la suite, et puis pour bien démarrer cette heure sur Typique, voici Paul Kalkbrenner avec Stromae.
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0: bonjour, j'espère que vous allez bien, que vous êtes en forme ce matin. Ça y est, on démarre le week-end, on est samedi aujourd'hui.
1: Nous, on est un petit peu courbaturés pour tout vous raconter. Hier, vous avez peut-être suivi tout ça en radio, vous l'avez peut-être suivi aussi sur les réseaux sociaux. Il y avait Destination Festival. On a tous les deux participé à cette organisation, Mario et moi. Et je dois vous dire quelque chose. On dit tout le temps dans cette émission que Mario n'est pas sportif, que Mario n'a plus fait de sport depuis qu'il avait 15 ans. Sauf que hier, on a couru toute la journée et Mario nous a suivis de A à Z. Franchement, bravo Mario.
0: Je boite depuis hier soir.
1: Mais justement, j'allais vous demander si vous aviez des trucs pour les courbatures, parce que là, on est tous les deux hyper courbaturés. Lui, il est en train de boiter, ça va pas du tout. Est-ce que vous avez des trucs pour les courbatures, des petits remèdes ou des trucs qui marchent bien à faire? 0471 200 300, c'est totalement gratuit. Et franchement, je suis fière de toi.
0: Ah, merci. C'est vrai qu'on devait se dépêcher entre les épreuves, on devait courir, on devait prendre les transports, ne pas les rater, etc. Donc, pendant toute la journée, ouais, on a fait du sport. Là, je pense que j'ai fait du sport pour les 20 prochaines années.
1: Ah, carrément.
0: Ah oui.
1: Ah oui, c'est une fois tous les 20 ans, en fait. Bah non, maintenant que t'es parti, c'est bon, on va aller courir, hein, t'inquiète.
0: Bah, ça fait mal le lendemain, hein, quand même.
1: Je vais courir demain matin, tu viens avec moi.
0: On attend vos trucs et astuces, évidemment, pour faire passer ça. Hein. 0471 200 300 sur le WhatsApp de la radio.
1: Et puis, en attendant tout ça, évidemment, le meilleur de la playlist avec DJ Khaled dans un instant. Là, tout de suite, voici Olivia Dean.

0: C'est le genre de morceau souvenir qui fait plaisir. 7h15, un samedi matin, comme ça. Est-ce que vous allez bien?
1: Bah écoute, tout va très bien, surtout qu'on démarre ce week-end ensemble. En plus, aujourd'hui, on va rester un petit peu plus longtemps avec vous. Oui. On sera ensemble jusqu'à midi. Et ça, ça nous fait évidemment extrêmement plaisir.
0: On aura le temps d'écouter Elena dans un instant avec Capuche. On écoutera Henri PFR aussi. Et puis, il y a ce WhatsApp qui est à vous, évidemment, ce matin. 60471 200 300.
1: On a déjà des messages de Yves, de Mandy, un autre Yves aussi. C'est la journée des Yves, visiblement. Continuez d'envoyer vos messages 0471 200 300. Et puis, on vous posait la question. On a des courbatures, Mario. Oui. Et moi, qu'est-ce qu'on fait quand on a des courbatures? C'est quoi vos remèdes? Dites-nous ça sur le WhatsApp.
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0: Un bon samedi, merci d'être branché. 16 mai, aujourd'hui, on sera bien entouré dans un instant. Green Day, Charlotte Cardin aussi, les Jonas Brothers.
1: Et puis vous, sur le WhatsApp, notamment 0471 200 300. Bonjour à tout le monde et merci d'avoir déjà envoyé des petits messages. Si vous ne l'avez pas encore fait, vous pouvez évidemment envoyer ça 0471 200 300. Vous demandez ce qu'il fallait faire quand on a des courbatures, parce que hier, on a tous les deux travaillé sur Destination Festival, que oui. Vous avez peut-être pu suivre en radio ou sur les réseaux sociaux. C'était l'occasion d'offrir des places pour les meilleurs festivals cet été grâce à Typique et Win for Life à des participants, et donc on a beaucoup couru.
0: C'est vrai,
1: on a mal partout.
0: C'est un espèce de Pékin Express mais à Bruxelles. Hein, donc vous avez l'image, il a fallu qu'on se grouille, qu'on court dans tous les sens. Vanessa, elle a l'habitude, ok.
1: Mais j'avoue que ça m'a quand même un peu réveillé une ancienne blessure. Ouais, ouais, il y a un endroit où j'ai un peu mal parce que t'es pas échauffé, tu cours n'importe quoi, n'importe comment, enfin. Voilà.
0: Moi, ça a réveillé tous mes muscles qui s'étaient endormis depuis très longtemps, qui se sont dit, tiens, c'est bizarre, on doit faire du sport.
1: Pourquoi il marche si vite là, et pourquoi il transpire beaucoup?
0: Du coup, courbature ce matin, vous demandez vos remèdes justement pour que ça aille mieux sur le WhatsApp.
1: On a Mandy qui nous envoie que l'hydratation, c'est le meilleur remède. Et puis les étirements, on a un message de Lorane qui, elle, dit justement, il faut rien faire d'inhabituel parce que ça risque d'empirer, donc il faut attendre que ça passe.
0: Il y a Dominique qui dit, j'ai peur, recommencer les mêmes mouvements. Ouais, je peux pas.
1: Parfois, on dit genre quand t'as mal et que t'as des courbatures, il faut refaire du sport par-dessus. Oh là et là, ça passe. Et j'avoue que j'ai déjà testé sur des énormes courbatures. Tu vois, parfois, j'ai des trucs où même appuyé sur ma cuisse, ça me fait mal tellement mon muscle a travaillé. Et en général, quand c'est vraiment des courbatures à ce point-là, je refais du sport par-dessus et ça passe.
0: Et je vais pas pouvoir faire ça.
1: Tu veux pas aller courir?
0: Oh non!
1: Allez, Mario!
0: J'ai couru hier énormément!
1: Mais on fait des petites distances!
0: Bon, on verra.
1: Ah oui, c'est vrai! Ah, c'est plus un nom! Et évolution!
0: Oui!
1: Ça veut dire que t'as peut-être apprécié d'avoir couru comme ça hier.
0: J'irai pas jusque-là non plus, n'abusons pas! Allez, les Jonas Brothers sortent typiques, voici.

0: 7h35 sur Typique. Très bon samedi, merci si vous venez de nous rejoindre à l'instant. Vous êtes sur Typique ?
1: Bonjour.
0: Oh, bonjour, on espère que vous allez bien, que vous avez passé une bonne nuit, que vous êtes en forme.
1: En forme pour démarrer ce week-end, on est samedi déjà le 16 mai, il est 7h35 et si vous êtes déjà réveillé, peut-être que c'est parce que vous avez un week-end très très chargé. C'est quoi le programme d'ailleurs de ce week-end? Dites-nous sur le WhatsApp.
0: 0471 200 300, numéro que vous connaissez évidemment maintenant et qui est gratuit. On lira toutes vos réactions dans un instant. Qu'est-ce qui se prépare pour vous aujourd'hui?
1: Ouais, dites-nous si vous allez là tout de suite faire du sport, si vous êtes déjà occupé, si vous allez devoir bosser, si je sais pas, vous allez peut-être faire un peu de shopping ou peut-être aller... Je sais pas, dans la famille, dites-nous ça sur le WhatsApp 0471 200 300.
0: Pendant que vous préparez tout ça, nous, eh bien, on a de la good music pour vous. Lana Del Rey dans un instant, il y aura Soul aussi.
1: Avec Charlie Winston, un morceau que vous connaissez qui a été remixé par Jim Aves. On écoute ça dans la suite sur Typique.
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0: 7h47 minutes. Merci si vous venez de vous brancher à l'instant. On sort typique, on continuera à se faire plaisir avec Harry Styles. Dans un instant, il y aura Sienna Spiro aussi en playlist.
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2: Et puis à vous, on vous pose la question sur le WhatsApp 0471 200 300, de savoir quel est le programme de la journée de ce week-end. On a un message d'Adrien qui est en formation pompier, plus que 6 samedis et la formation sera finie.
0: Courage.
2: Ouais, courage évidemment. On a un message de Mathilde qui va aller voir un concert ce soir et qui a bien hâte. En même temps, c'est toujours très très cool d'aller
0: oui.
2: en concert.
0: Elle a totalement raison, Mathilde. C'est vrai qu'on voit beaucoup d'articles qui disent que aller en concert, ce sera bon pour la santé. Vraiment très bon,
2: ouais,
0: visiblement.
2: C'est vrai qu'il y a plein d'articles pardon, pour le moment.
0: Ouais, c'est vrai qu'il y a une étude d'ailleurs qui était récemment menée à Londres et qui affirme que les gens qui vont voir des concerts comme ça régulièrement, eh bien, ils seraient plus heureux, moins stressés. Ils pourraient même vivre plus longtemps. Il paraît que ça pourrait ajouter jusqu'à 9 ans à votre espérance de vie si vous allez voir des concerts régulièrement comme ça toutes les deux semaines.
2: Ah ouais, toutes les deux semaines quand même, c'est quand même un bon rythme. Mais après, c'est vrai que je comprends parce que tu vois, t'es là, t'es bien, c'est agréable.
0: C'est ça.
2: T'as toute la foule qui chante. Franchement, c'est gay. Tu ressors de là, t'es un peu ressourcé.
0: Ouais.
2: Et nous, chez Typique, on l'a compris. Et c'est pour ça qu'on vous offre toujours vos accès pour les meilleurs concerts, pour les meilleurs festivals. Vous savez qu'on est très fort là-dedans et on est très content de le faire évidemment.
0: En plus de vous divertir, on pense à vous. Voyons, on pense à votre santé.
2: Bah oui, et si ça, c'est pas génial. Si pour cette raison-là, on n'est pas la meilleure radio, je ne sais pas ce qu'on est. Hein.
0: Allez, la playlist est très très bien aussi. Harry Styles qui arrive avec American Girls. Dans un instant, ce sera après Sienna Spiro, la voici.

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0: 7h55, minutes. Merci de nous avoir choisis. Merci de démarrer votre week-end et votre journée, surtout avec Atypique. La suite en musique avec du très bon toujours. On va retrouver Cameron Wilcom.
1: Ça risque bien de nous mettre en forme, ça, pour les prochaines minutes sur Atypique. Et puis, il sera déjà l'heure de démarrer une nouvelle heure. Très bon week-end. Restez bien là.
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0: va démarrer une nouvelle heure dans un instant sur Tipeee. Il y a le pour ou contre qui va arriver bien vite aussi. On va parler de ces petits moments de un peu gênants comme ça qu'on a tous connus au resto, vous voyez.
1: Oh oui, peu importe l'âge, on est tous passés par là.
0: Allez, bon week-end, très bon samedi, nous sommes le 16 mai aujourd'hui. Salut Vanessa.
1: Salut Mario, bonjour tout le monde. 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
0: Avant d'écouter Calvin Harris, Pierre Demar aussi dans un instant en playlist sur Tipeee. On va jeter un œil à la météo.
1: Oui, puis si vous sortez aujourd'hui de chez vous, prenez une veste imperméable, des petites bottes en caoutchouc si vous voulez et que vous allez vraiment marcher longtemps dehors parce que des averses vont un peu rythmer la journée. Alors en matinée, grosso modo, ça va aller. Le temps va rester sec, peut-être avec un petit rayon de soleil par-ci par-là, mais c'est cet après-midi où ça va un petit peu se gâter, le soleil sera plus timide. Et puis les températures, elles sont pas hyper chaudes non plus, donc prenez un petit pull. On attend de 9 à 14 degrés, ça donne 13 degrés sur Bruxelles, 11 à 14 degrés partout ailleurs.

0: Il y aura Bossa dans un instant. On écoutera Magnétique dans la suite sur Typique. Rosalia aussi.
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2: Et comme tous les week-ends, on débat ensemble. 0471 200 300. Je vous donne déjà le numéro du WhatsApp si vous voulez déjà réagir. On vous pose la question ce matin de savoir si vous êtes pour ou contre les chansons d'anniversaire dans les restos, dans les bars, etc. Pour vous fêter. C'est un truc qu'on a tous vécu.
0: Aïe.
2: C'est un truc qu'on soit petit, qu'on soit plus grand. On est tous passés par là à un moment donné, que ce soit avec des potes ou en famille. Il y a quelqu'un qui a la bonne idée de dire « On va demander une bougie et la chanson hein. !» Et
0: oui,
2: c'est en général un moment un peu particulier où soit vous kiffez, vous ambiancez avec tout le reste de la table, soit vous êtes un peu mal à l'aise.
0: C'est vrai que c'est toujours ce moment un peu gênant. En plus, en général, tu t'y attends pas. Hein, t'entends la chanson démarrer au loin, tu dis « Oh non, oh, j'espère qu'il y a quelqu'un d'autre qui fête son anniversaire.
2: Ouais, » Pourquoi que
0: c'est pas pour moi.
2: Ça m'est arrivé du coup ici cette semaine parce que j'ai fêté mon anniversaire avec mes potes et évidemment il y en a un qui a eu la bonne idée de dire c'est son anniversaire.
0: Oui.
2: Et il y a tout le commerce
0: personnel.
2: Qui a commencé, ouais, le personnel, les gens qui étaient là, qui ont commencé à chanter. Mais franchement, j'étais gênée et mal à l'aise. Et le problème dans ce genre de moment, c'est que comme t'es gênée et que t'es la seule personne qui chante pas et qui baisse la tête et qui s'enfonce sur ta chaise, tout le monde remarque que c'est toi et tout le monde me fixait en chantant, en tapant des mains. Oh, j'étais gênée.
0: C'est vrai qu'en plus, toi, t'as été servie, t'as eu ça au resto et t'as eu ça, après on est allé boire un verre et t'as eu la même chose.
2: Ah oui, non, mais deux fois d'affilée, quoi. Ah non, mais j'étais mal à l'aise. J'ai hâte quand même de voir ce genre de vidéo parce que je sais que vous avez tous tout filmé. J'ai pas encore pu regarder. J'ai hâte de voir à quoi je ressemble parce que vraiment c'était un malaise intérieur horrible. Toi t'es pour ce genre de truc, t'es le genre à dire allez on va mettre la petite musique, on va profiter.
0: Non, je t'avoue que moi les fois où on m'a fait ça, je me suis enfoncé dans ma chaise.
2: Ouais.
0: Ah ouais non, t'es absolument pas à l'aise. En plus tout le monde te regarde et tout.
2: Il y a des gens qui adorent ça. Hein,
0: oui bah oui.
2: Ils sont en mode allez filmez-moi.
0: Mais je pense que c'est relativement rare quand même, non? Dites-nous sur le WhatsApp 0471 200 300. Est-ce que vous êtes pour ou contre justement cette ambiance d'anniversaire dans les restos, avec chansons, avec bougies, avec la lumière qui s'éteint?
2: Ouais, après il y a le truc de la chanson qui peut être malaisant, mais il y a aussi le fait que tu te dis parfois, je sais qu'il y a des gens qui se disent ça, c'est une fois par an,
0: oui.
2: C'est pour mon anniversaire, allez, je vis le truc, c'est pas mon moment préféré, mais tout le monde est content comme ça, et au moins je souffle la bougie. Dites-nous dans quel team vous faites partie, 0471 200 300, c'est gratuit, on fera le point sur vos réactions dans les prochaines minutes.
0: Et puis surtout, si vous avez des anecdotes qui vont avec, on est preneurs, hein. Vous savez qu'on aime beaucoup ça. 0471 200 300 sur le WhatsApp de Typique, il est évidemment gratuit, Rosalia.

0: 8h15 sur Typique. Vous l'avez entendu, Angèle avec Justice, et c'est ce qu'on va écouter dans un instant. Il y a un débat qu'on fait avec vous aussi ce matin.
1: Ça se passe sur le WhatsApp 0471 200 300. On vous pose la question: est-ce que vous êtes pour ou contre les chansons d'anniversaire dans les restos, dans les bars, etc. C'est vrai que c'est un truc qu'on vit tous depuis qu'on est tout petit.
0: Oui.
1: Il y a des gens qui adorent, il y a des gens qui détestent et qui se sentent super mal à l'aise. Dites-nous sur le WhatsApp et on fait le point sur vos réactions dans un instant. Le numéro est totalement gratuit, 0471 200 300.
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0: 8h25, sort épique. Est-ce que vous saviez que Madonna et Sabrina Carpenter avaient fait un duo ensemble?
1: C'est tout récent et c'est juste génial ici. Mais vous savez quoi? Ça passe dans les prochaines minutes sur Tipeee.
2: Le pour ou contre?
0: Mais avant ça, il y a un débat qu'on a lancé ensemble ce matin.
1: On vous pose la question, on est tous passés par là. Quand on a nos anniversaires et qu'on va au resto, qu'on va dans un bar ou autre, parfois il y a ce moment où tout le monde se met à chanter, toute l'attention est tournée vers vous. Et on vous pose la question de savoir si vous êtes pour ou contre justement ces chansons d'anniversaire quand c'est votre journée. Il y a du pour et il y a du contre sur le WhatsApp.
0: Il y a Francine par exemple, elle dit pas non.
3: Franchement, pour moi, ce serait avec une grande joie qu'on me fête mon anniversaire dans un restaurant comme ça. Et c'est tellement rare que ça se passe. M'offrir un gâteau à mon anniversaire, ça a été la première fois cette année. Et ben voilà quoi. Moi, je serais heureuse qu'on chante mon anniversaire dans un restaurant.
1: Bah oui, je peux comprendre.
3: Bisous, Vanessa et Mario.
1: Si c'était la première fois cette année, je peux comprendre que ça fait plaisir aussi. C'est le cas de Laura qui dit, moi je suis le centre de l'attention. J'aime être ça en tout cas. Et donc personnellement, j'adore qu'on me fête, même en public.
0: Il y a Dominique par exemple, elle n'est pas forcément contre. Elle est contre plutôt parce qu'elle dit, je suis très mal à l'aise, tu m'étonnes. Je trouve que dans certains restaurants, c'est dérangeant ou alors ça peut couper une conversation qu'on avait. Ouais, ok. Mais je comprends le sentiment d'être mal à l'aise. Je pense qu'on l'est tous. Un peu.
1: Ouais, t'essayes un peu de t'enfoncer sur ta chaise. On a un message de Frédéric aussi qui dit, si c'est marrant sans être dérangeant ni tirer sur la longueur, why not? Bah oui, pourquoi pas finalement. Dites-nous hein, si vous voulez encore réagir. 0471 200 300, c'est totalement gratuit.
0: On va revenir évidemment sur vos réactions dans un instant après avoir écouté la suite des choses Mafia par exemple. Et puis surtout dans la suite, restez là. Vous savez pourquoi?
1: Parce que ce sera la battle.
0: Voilà, exactement. Grand moment et évidemment qu'on vivra encore ensemble dans un instant dans cette émission. Vous êtes sur Tipeee. Oh.

0: 8h33 sur Tepic. Très bon samedi. Merci de démarrer ce week-end avec nous. Miles Smith dans un instant. Il y aura Alex Jermis aussi. Mais avant ça... J'adore ce petit bruit, j'adore cette petite cloche, j'adore l'entendre retentir comme ça le week-end.
1: Mais t'es un petit peu trop content ce matin, je trouve.
0: Ah ouais,
1: que j'ai choisi un morceau, je pense qu'il va vous plaire, j'en suis quasiment sûre.
0: J'avoue qu'il est bien ton morceau, ça m'énerve que ce soit toi qui l'ai choisi ce matin.
1: Eh bien, ça fait des semaines qu'on en parle et à chaque fois qu'on doit proposer un morceau de battle, on se dit tous les deux « Oh bah zut, on a oublié de mettre ce morceau-là » et je t'avais dit « Mais je veux le mettre moi !» Et vous savez pourquoi? Parce que ce morceau, c'est un morceau que vous connaissez. Alors si je vous dis « I love rock'n'roll »,
0: ah oui,
1: là ça vaut quelque chose. Mais dans les années 2000, il y a une chanteuse très connue qui l'a repris, c'était Britney.
0: Après, je reste quand même pour l'original, tu vois.
1: Ah non, moi j'aime bien.
0: Ouais.
1: Moi j'aime vraiment, vraiment beaucoup. Et puis Britney quand même, Britney, si vous voulez entendre ce morceau ce matin, vous envoyez Vanessa sur le WhatsApp 0471 200 300. Je ne pense pas que tu puisses faire mieux ce matin.
0: On verra, parce que moi j'ai pas choisi une reprise. Je reste sur un morceau original.
1: Ouais.
0: Morceau original de Texas. J'adore l'énergie derrière ce morceau, vous voyez.
1: Ouais, c'est pas mal, mais tu vois, le truc, c'est que mon morceau de Britney, on ne l'entend jamais. Mais quand je te dis jamais, on ne l'entend jamais.
0: Mais à chaque fois, je te réponds la même chose, mais à mon avis, il y a une raison.
1: Mais non, non, parfois, tu vois, on n'entend jamais des morceaux, et du coup, bah, c'est ça qui séduit, de se dire, allez, là, cette fois-ci, je vais pouvoir l'entendre, quoi. Ça fait tellement longtemps, ça me rappelle tellement de souvenirs.
0: On verra bien. On verra bien, de toute façon, c'est à vous de choisir de l'autre côté de la radio. Vous envoyez soit Vanessa si vous voulez écouter Britney Spears, soit Mario si vous voulez écouter ce morceau de Texas. 0471 200 300, c'est sur le WhatsApp de Tipeee que ça se passe.
1: Et on peut, on fera...
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0: aura du souvenir dans un instant sur Typique. 8h42, 50 Cent viendra nous chanter In Da Club.
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0: Est-ce qu'on n'en profiterait pas pour mettre à jour cette très chouette playlist aussi?
2: Et vous savez que c'est ce qu'on fait toutes les semaines. Et là, il y a du très très bon.
0: Morceau très estival finalement. Deux énormes artistes dessus. D'un côté, il y a Shakira. De l'autre, c'est Burna Boy.
2: Ouais, et ce morceau, bah, il n'est pas rentré dans la playlist pour rien non plus. Parce que ce morceau, il va être joué notamment pour la Coupe du Monde. Vous savez que maintenant, c'est un peu devenu une tradition pour Shakira. Hein. Il y avait Waka Waka. Et là, elle revient avec ce morceau-ci. Alors, on retrouve, je trouve, un petit côté de Waka Waka. Le rythme, il y a quelque chose quand même qu'on retrouve. Après, c'est un peu plus actuel. Puis, il y a Burna Boy aussi. Ça marche très bien. Et puis, il y a aussi une danse déjà sur ce morceau. À mon avis, la danse va devenir viral comme à l'époque. Hein.
0: Et non seulement ce morceau a été choisi pour un des hymnes évidemment de la Coupe du Monde, mais Shakira, elle sera à l'affiche de la mi-temps. Un peu comme au Super Bowl, puisque cette Coupe du Monde, la prochaine ici qui arrive, eh bien il y aura des artistes à la mi-temps, justement lors de la finale, pour faire un show absolument spectaculaire.
2: Et on a hâte évidemment de voir ça. En attendant, on les retrouve tous les deux en playlist, c'est Die Die.

0: gratuit, vous allez en avoir besoin dans les prochaines minutes. 0471 200 300, c'est le WhatsApp de Typique.
1: Bah oui, vous en avez besoin parce qu'il faut voter pour cette battle qui est en cours. On vous propose, comme tous les week-ends, Vanessa et moi, chacun un morceau issu des années 90 et 2000. Il y en a un qu'on écoutera après 9h, l'autre pas du tout.
0: Il y en a un qui est un peu meilleur que l'autre, le mien par exemple.
1: Bizarrement, j'ai cru que c'était le mien.
0: Ah non, je pense pas.
1: Ah ouais ?
0: Parce que je vous propose un morceau quand même qu'on connaît tous et qu'on aime tous, c'est I Love Rock'n'Roll, mais revisité par Britney Spears, c'était dans les années 2000.
1: Moi, je reste sur mes positions.
0: I love rock and roll. Moi, j'aime bien, tu vois. Ça, c'est le genre de souvenir, on l'entend jamais. Ça fait tellement plaisir. Là, c'est l'occasion. C'est l'occasion de l'écouter parce que les prochains week-ends, je vais plus pouvoir vous le proposer. Donc, s'il y a quand même un tout petit peu, un petit côté en vous qui a envie de l'écouter, envoyez Vanessa 0471 200 300.
1: Bon, je vous propose tout autre chose ce matin. Un morceau de Texas. Mais morceau original du groupe.
0: Tu vois, en fait, ton morceau, il serait pas mal, mais s'il faisait beau, là, il fait pas très beau. Pourquoi tu nous parles de Summer Sun, là? Là, c'est vraiment, je sais pas, pour qu'on soit triste, de pas voir le soleil. Non, non, c'est pas terrible, vraiment, c'est pas chouette, quoi.
1: Mais c'est pas Summer Sun, c'est Summer Sun.
0: Si, c'est Sun.
1: Ok, bon.
0: C'est Sun?
1: Ouais.
0: Oh, je savais pas.
1: 0471 200 300 sur le WhatsApp de Typique, numéro gratuit évidemment, qui vous permet de voter pour la battle ce matin. Si vous voulez écouter Britney Spears avec la reprise I Love Rock'n'Roll, vous envoyez Vanessa. Si vous préférez écouter Texas ce matin, histoire de se rebooster peut-être un peu, eh bien vous envoyez Mario. 0471 200 300, c'est à vous de jouer.
0: Ouais, on compte sur vous pour bien voter.
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0: avec Benson Boone qu'on va démarrer cette nouvelle heure dans un instant sur Typique.
1: Ce sera Mystical Magical. Je vois arriver Milky dans la suite aussi.
0: Morceau que vous avez découvert ici, on l'écoutera dans la prochaine demi-heure sur Typique. Restez là.
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0: Et du coup, côté météo, pour ce samedi, comment ça se passe?
1: Eh bien, prenez un parapluie, prenez une veste imperméable, des bottons caoutchouc, si vous voulez, vous allez en avoir besoin. Ce matin, le temps devrait rester sec un peu partout. Peut-être sur le sud du pays, il y aura déjà une petite goutte de pluie. Mais c'est cet après-midi que ça va se gâter avec des averses qui vont un peu rythmer cette journée. Un soleil qui sera assez timide et puis des températures qui restent un peu fraîches. On attend de 9 à 14 degrés. Donc, prenez un petit pull en plus de ça parce que, voilà, sur Bruxelles, on attend au maximum 13 degrés. 11 à 12 degrés au maximum pour le sud du pays. Donc voilà, il fait pas très très chaud et puis en plus il fait humide. Mais bon, si vous êtes bien équipé, il y a pas de souci.
0: Il y aura Zekpi aussi dans les prochaines minutes sur Typique. C'est Fade Up qu'on écoutera, vous vous souvenez de ça?
1: J'adore cette chanson, ouais.
0: Avec en collab Hamza SCH aussi avec sur le morceau. Il y aura les résultats de la battle dans les prochaines minutes. Restez bien là, c'est très très très serré ce matin. On vous dévoilera le morceau qui aura gagné juste après Benson Boone. Le voici.

0: 9h07, ça y est, on a comptabilisé les votes de la battle.
1: Vous avez été hyper nombreux à voter, hein, comme tous les week-ends. 0471-203-100, c'est par là que sont passés vos votes, évidemment, ce matin. Battle qui opposait un morceau de Britney Spears, morceau qu'elle a repris, I Love Rock'n'Roll, de Joan Jett, il y a quelques années. Et moi, face à ça, je vous proposais un morceau de Texas, Summerson.
0: Ouais, bon, j'avoue que, bon, voilà, j'avais un petit peu regardé comment ça se passait sur le WhatsApp, je me suis fait une idée. Après, ça fait longtemps que t'as plus gagné de battle, Mario, donc tu sais quoi, cette victoire, je te la laisse. Mais n'y prends pas trop goût. Parce que demain, je compte bien gagner cette battle.
1: La mauvaise foi. Je devrais lui dire merci de...
0: Ah oui, tu peux.
1: Ah ouais, ok.
0: Tu peux.
1: On est là, d'accord.
0: Si ça te fait plaisir, écoute-moi. Ouais.
1: Ça me fait en tout cas très plaisir de renouer avec la victoire. Peut-être que demain, on remettra
0: ça. Ah, ça, je pense pas. Je te dis, prends pas trop goût. Demain, je vais prendre un morceau hyper fort. Je sais pas encore quoi. Je vais réfléchir toute la nuit, je crois.
1: Bon, ce qui est sûr, c'est que demain, il y aura une autre battle, évidemment, sur Tipeee. Restez là, il y a du cadeau qui arrive aussi dans un instant pour vous. Et avant ça, bah, on profite de ce morceau de Texas. Voici Summerson.

0: 9h15 sur Typique. Restez bien là parce qu'on a un très chouette séjour pour vous dans un instant.
1: Ouais, on vous offre ça ce matin. Peut-être que vous allez repartir avec du cadeau, puisque génial aussi, c'est que la playlist est juste incroyable avec Sixpence None the Richer. Dans la suite, on écoutera Kiss Me sur Typique.
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0: 8h34.
1: On espère que vous passez un bon week-end ce matin à l'écoute de Tipeee. Il y aura Katy Perry dans la suite. On écoutera Puggy aussi dans les prochaines secondes sur Tipeee. Mais avant ça,
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1: Restez bien attentifs, on va vous appeler dans un instant sur Tipeee. Voici Puggy.

0: 9h35 minutes. Sort typique, on est ravis d'être avec vous ce matin jusqu'à midi en plus. Hein. Je joue les prolongations.
1: Ouais, une petite heure bonus à passer avec vous. Et puis bah, du très très chouette, le meilleur de la playlist. Et du cadeau aussi dans la suite.
0: Ça c'est Avril Lavigne, on l'écoutera en souvenir dans un instant sur Tipeee. 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

0: dans un instant en playlist. Shakira aussi, mais avant ça, on est ensemble pour jouer ce matin et pour vous offrir du cadeau surtout.
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0: C'est Delphine qui va tenter de relever ce défi. Salut Delphine.
2: Salut Delphine.
3: Bonjour à tous les deux.
2: Delphine, 9h43, on a un samedi. Est-ce que tu as un samedi très très chargé? Est-ce que tu vas bosser? Est-ce que tu profites? Quel est le programme?
3: Alors, très chargé parce qu'on va rejoindre notre fille qui joue au volley, en championnat de volley à Spa.
0: D'accord.
3: On est quand même à 2 heures de chez nous.
2: Ah oui.
3: On était quasi arrivés, mais on fait une petite pause pour jouer ensemble.
0: Ah ben voilà. Parfait, Delphine. On va tourner la roue ce matin. C'est cette roue, tous les week-ends, qui nous dit à quel jeu on va jouer. Ce sera...
1: le Spell Up.
0: Delphine, tu vas entendre 4 extraits musicaux. Ces extraits, par rapport aux versions originales, ils sont accélérés.
3: D'accord.
0: Et tu dois reconnaître 2 des 4 artistes ou bien 2 des 4 titres.
2: Donc le titre, d'accord, ou l'artiste, ce que tu, okay, reconnais, tu nous le donnes. Et puis si, okay, vous voulez aussi jouer gratuitement avec nous parce que vous avez les bonnes réponses, ça se passe sur le WhatsApp 0471 200 300. Est-ce que tu es prête, Delphine?
3: Je suis prête.
0: On y va, voici le premier extrait.

0: Est-ce que tu as une idée de la personne qui chante ce morceau?
1: Oui, c'est Rihanna.
0: C'est Rihanna?
2: On va vérifier. Oui. Hein.
3: Son shine.
0: Bah, ça a l'air tellement facile.
2: Ouais, ça avait l'air très très simple. On passe à l'extrait suivant. Ne lâche rien. Voici le deuxième extrait.

0: Alors, peut-être un peu plus compliqué.
1: On est sur une révélation typique, artiste belge.
2: Oui, c'est Orlan.
0: C'est Orlan. Bah, j'aimerais
1: tout. Delphine, c'est une bonne réponse.
0: Bah, bravo. Bravo.
1: Félicitations. Bien. Voilà, la journée sera meilleure avec vos accès pour le Daft Hotel pour deux personnes, un petit séjour glamping.
2: Ok, super.
0: Elle s'est promenée, la Delphine, vraiment tranquille.
1: Easy,
0: hein.
1: Easy, trop facile. Et bah, félicitations et puis bonne journée. Courage à votre fils, hein, du coup. On lui souhaite bonne chance, évidemment.
2: Merci.
0: Bon week-end, Delphine, à bientôt.
2: Merci.
0: Alice on the Roof, ce sera pour la suite, sortie pique. Et puis Shakira, la voici avec Zoo. 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

0: 52 minutes pour aller un petit peu plus loin et pour aller même jusqu'à 10h. On va retrouver Teddy Bear dans la suite.
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2: Artiste de révélation belge typique, ça.
0: Ouais, vous l'avez sûrement découvert ici d'ailleurs.
2: Chaussure rose, c'est le morceau qu'on écoutera dans un instant. Et puis Bubé Rexha aussi avec Faithless pour New Religion. Ça arrive dans un instant pour nous mener jusqu'à 10h. Restez là, vous êtes sur Typique.
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2: Très bon samedi, bon week-end, merci de nous avoir choisis. Nous sommes le 16 mai. Salut Vanessa.
3: Salut Mario, bonjour tout le monde. Bienvenue, c'est le réveil de Typique Week-end. 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
2: Le tour de l'actu ce matin, c'est avec Hélène Rémy. Bonjour Hélène.
4: Bonjour. Les suites de l'enquête sur l'attentat contre la synagogue de Liège. Un homme a été arrêté en Turquie avant d'être transféré aux États-Unis et inculpé. C'est ce qu'annonce la chaîne américaine CNN. D'après les procureurs fédéraux américains, l'homme arrêté aurait orchestré ou encouragé au moins 18 attaques terroristes en Europe, dont l'attentat à la bombe contre la synagogue de Liège le 9 mars dernier. L'attaque contre la synagogue de Liège apparaît aujourd'hui d'ailleurs comme le point de départ d'une campagne coordonnée à l'échelle internationale. Les procureurs fédéraux américains considèrent que les opérations européennes formaient une stratégie globale pilotée depuis l'étranger et non une succession d'actes isolés. Le cessez-le-feu est prolongé entre Israël et le Liban, 45 jours supplémentaires, mais la trêve reste fragile. Le Hezbollah, le mouvement islamiste pro-iranien, continue de cibler des casernes israéliennes. Israël, de son côté, vise toujours des cibles dans le sud du Liban. Le 1733, plutôt que de se rendre directement aux urgences, le 1733, c'est le numéro pour joindre un médecin de garde la nuit, le week-end et les jours fériés. Mais il est encore trop peu connu, selon plusieurs experts, ce qui pousse encore trop souvent les patients vers les urgences. Pour devenir un réflexe, ces experts estiment que le 1733 devrait être actif 24 heures sur 24 et 7 jours sur 7, comme le 112. C'est la Pride aujourd'hui dans les rues de Bruxelles, la marche des fiertés, fête d'ailleurs ses 30 ans cette année. Le thème de 2026, quand les temps s'assombrissent, nous brillons plus fort. Une façon de rappeler que les droits des personnes LGBTQIA+, sont toujours menacés et que les violences persistent. En football, après la parenthèse Coupe de Belgique, retour du championnat ce week-end. En play-off 1, Saint-Tron recevra la Gantoise à 20h45 et en play-off 2, Charleroi recevra Westerlo à 16h et le Standard Genk dès 18h15. Et enfin, Essila défendra les couleurs de la Belgique ce soir au concours Eurovision de la chanson. Elle passera en 4e position avec sa chanson Dancing on the Ice. Une finale à suivre sur RTBF La Une en télé et sur Vivacité en radio. C'est la fin de ces informations. Belle fin de matinée à notre écoute.
2: Merci Hélène.
3: Pour aujourd'hui, si vous sortez, prenez un parapluie, une veste imperméable. Vous allez probablement en avoir besoin, surtout cet après-midi. Quelques averses qui vont être présentes sur l'entièreté du pays. Mais globalement, ce matin, ça va. Hein. Il fait encore calme et sec. Un soleil qui pointe le bout de son nez par-ci, par-là et qui devrait essayer de percer à travers les nuages aussi cet après-midi. Avec des températures un peu fraîches, prenez un petit pull si vous sortez aussi. On attend 13 degrés à Bruxelles, de 11 à 14 degrés sur le sud du pays.
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2: Est-ce que parfois vous faites des choses sans jamais oser les avouer à vos potes?
3: Oh, il y a plein de trucs comme ça que t'oses pas trop dire.
2: Mais il y en a un en particulier. Ce sera le sondage dans un instant sur Typique. Restez là, Taylor Swift et Tame Impala.

0: aura Untrix dans un instant, sortie pique 10h10.
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0: Un petit sondage avant ça, ça vous va?
2: On y va, vas-y, dis-nous tout.
0: Et on n'a pas vraiment le choix. Bon, 35% des gens le feront au moins une fois dans leur vie sans jamais oser l'avouer. Mais quoi?
2: Alors moi je dirais, c'est de ne pas l'avouer à ses potes, c'est
0: ouais,
2: ça?
0: Ouais, souvent c'est aux potes que tu l'avoues pas.
2: Avoir volé un petit truc un jour et t'oses pas le dire.
0: On n'est pas là-dessus, on n'est pas sur le vol.
2: Ne pas aimer la bouffe qu'ils ont cuisinée, pareil, ne pas le dire.
0: On n'est pas sur... non, on n'est pas là-dessus non plus. 35% des gens le feront au moins une fois dans leur vie sans jamais oser l'avouer. Toi, il y a des choses, par exemple, que t'as pas osé avouer à tes amis?
2: Comme ça, ça me dit rien. En vrai, comme ça me dit rien. Après, peut-être un truc du style, tu refuses une soirée avec quelqu'un pour aller à une soirée avec quelqu'un d'autre et tu n'oses pas l'avouer, tu vois, tu le dis pas,
0: Je vois le genre. Non, on n'est pas là-dessus.
2: C'est pas ça non plus. Franchement, je sais pas du tout. On peut avoir un petit indice ou rien?
0: Bah là, je vous ai pas mal aidé. En général, c'est un truc qu'on fait, qu'on dit pas aux amis.
2: Ouais. Hein.
0: Et c'est pas un truc que tu fais forcément tous les jours, mais quand ça t'arrive, tu dis waouh. Ça, je pense que je vais faire l'impasse, je vais pas en parler.
2: Bah dites-nous si vous avez une idée, ça se passe sur le WhatsApp 0471 200 300, c'est gratuit. On lit vos réactions dans les prochaines minutes.

0: Bon week-end, merci d'être branché sur Typique ce matin, 10h15 quasiment. Nous sommes le 16 mai aujourd'hui et je pense que ce soir concrètement on sera pas mal devant notre télévision.
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0: Et si là, elle arrive dans un instant avec Dancing on the Ice dans un instant sur Typique. Et puis, un petit souvenir aussi, celui des Daft Punk dans les prochaines secondes. Restez bien là.
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0: 65% des gens le feront au moins une fois dans leur vie sans jamais oser l'avouer. Mais quoi ?
1: Le sondage du jour.
0: Et en général, c'est à ses potes qu'on n'ose pas l'avouer.
2: Et vous avez été très très imaginatif sur le WhatsApp 0471 200 300. Val nous dit, on n'ose pas dire qu'on a fait caca dans son slip.
0: mais
2: je sais pas, je lis ce qu'il y a sur le WhatsApp.
0: Non, rien de tout ça.
2: On a un message de Camille qui dit, tu inventes une excuse pour ne pas aller à un anniversaire.
0: Non.
2: Véro qui dit, voler.
0: C'est pas volé non plus.
2: Alors, on a un message de Tristan qui nous dit revoir une ex ou un ex.
0: Non, c'est pas ça non plus. 35% des gens le feront au moins une fois dans leur vie sans jamais oser l'avouer. Après, tu revois ton ex, c'est pas grave. Si c'est ton pote, tu peux lui dire.
2: Oui, mais tu sais, parfois tu dis à tes potes genre non mais jamais okay. Ça n'arrivera. Et en fait, finalement, tu parles, tu vois, et t'oses pas le dire.
0: Non, on n'est pas là-dessus.
2: C'est quoi alors ?
0: Alors, je vous le donne parce que je vois que sur le WhatsApp vous ne l'avez pas. En fait, 35% des gens rêvent au moins une fois dans leur vie d'un ami, mais pas du tout de manière amicale, si vous voyez ce que je veux dire. Et ils n'osent pas l'avouer à cet ami en question.
2: Bah oui, bah sans blague.
0: Bah, il y en a qui pourraient le faire.
2: Ah ouais, mais si c'est une amie, tu le dis pas.
0: Bah ouais, mais après, t'as pas demandé à rêver de ça.
2: Oui, ça c'est sûr et certain.
0: Ça
2: mais
0: arrive,
2: bon,
0: ça arrive.
2: Du coup, t'oses pas le dire, ça je peux comprendre.
0: Oui, il y a ce petit truc gênant, tu vois, tu dis pas forcément ce genre de choses. Est-ce que ça vous est déjà arrivé, 0471 200 300, sur le WhatsApp du Typique ?
2: Est-ce que vous l'avez déjà dit aussi ? Je suis curieuse de savoir s'il y en a qui racontent ça. 0471 200 300, c'est totalement gratuit.
0: La suite est Chiran, Doriade, après Gordo, le voici.

0: La suite sur Tipeee, ce sera avec Stromae et Pomme Coldplay aussi sur ce morceau.
1: On l'écoutera, ma meilleure ennemie. Est-ce que vous avez vu ce qui va se passer avec Stromae?
0: Ah non, il va se passer quoi?
1: Stromae, il va nous faire une très chouette surprise.
0: Ah, est-ce qu'il va nous sortir un nouveau truc ou quoi?
1: Tu brûles.
0: C'est vrai?
1: Tu brûles.
0: J'ai hâte de savoir.
1: On vous raconte dans un instant, sur Tipeee, restez là.
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0: Il y aura de verve dans un instant. C'est du souvenir, ça. Ça arrive dans les prochaines secondes sur Typique. 10h41 minutes.
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0: On va écouter Stromae aussi dans la suite. Il y a du nouveau, peut-être d'ailleurs, du côté de Stromae tout prochainement, puisqu'il va sortir un nouveau morceau. C'est vrai qu'il a fait pas mal de collabs hein. Dernièrement, on l'a vu sur scène avec Orelsan.
2: Ouais,
0: on l'a
2: grosse surprise. C'était pour l'anniversaire d'Orelsan. Oui. D'ailleurs, il était monté ici sur scène en Belgique. Hein.
0: On l'a vu avec, on l'a entendu surtout avec Pomme sur le morceau qui s'appelle Ma meilleure ennemie qu'on va écouter dans un instant. Et bien prochainement, ce sera avec Tovelo.
2: Vous vous souvenez de Tovelo? Tovelo, c'est la chanteuse suédoise, non? Elle avait fait. Oui. Elle avait fait Habits, elle avait fait quoi d'autre? Cool Girl, je crois.
0: Elle avait fait ce morceau qu'on vous a pas mal passé sur Typique.
2: Ouais, et puis bah là maintenant, du coup, grosse collab. Ils devraient se retrouver ensemble sur un morceau, ce sera pas mal.
0: Et ce sera sur le prochain album de la chanteuse Tovelo. Donc c'est vrai qu'à chaque fois que Stromae sort un nouveau morceau, ça fait l'effet d'une bombe, hein, littéralement.
2: En même temps, c'est Stromae, c'est pas n'importe qui. C'est vrai qu'à chaque fois qu'il sort un nouveau truc, ça fait du bruit. Tout le monde veut écouter en premier. Ouais, on est à chaque fois hyper content aussi.
0: Et on est ravis de le savoir en meilleure forme. On sait qu'il n'était pas au top de sa forme ces derniers temps. Il est de retour en force, évidemment.
2: Ouais, là on le retrouve aussi en playlist sur Typique. Voici Stromae, Pomme, c'est Ma meilleure ennemie là tout de suite sur Typique.

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0: Matinée qu'on va passer ensemble. Sortie pique 10h51 minutes. On espère que vous allez bien, que vous êtes en forme ce matin.
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0: Bonjour, bonjour. Merci si vous nous rejoignez sur Tipeee.
2: Ouais, vous avez bien fait de vous brancher. On est samedi le 16 mai et peut-être que vous venez tout juste de vous brancher parce que la journée démarre peut-être juste là maintenant pour vous, peut-être pas du tout. Mais quel est le programme justement de cette journée? Qu'est-ce que vous avez de prévu? Est-ce que vous allez aller à la Pride tout à l'heure? Oui. Dites-nous hein, sur le WhatsApp 0471 200 300, c'est gratuit.
0: Pride que vous allez vivre aussi sur Tipeee hein, évidemment. On vous racontera ce qui se passe sur place. Summer pour la suite et puis Florida aussi, ce sera pour nous mener jusqu'à 11h sur Tipeee. Restez là.
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0: ravi de vous accompagner, ravi de vous motiver ce matin. C'est ce que nous écrit Marie sur le WhatsApp de Tipeee, 0471 200 300.
1: Marie qui est en train de faire du ménage avec Tipeee à fond dans les oreilles, c'est peut-être votre cas à vous aussi, et puis peut-être pas du tout, peut-être que vous faites autre chose. N'hésitez pas à nous dire, 0471 200 300. Vous avez choisi la bonne radio en tout cas.
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0: Allez, très bon samedi, bon week-end, on est le 16 mai aujourd'hui. Salut Vanessa.
1: Salut Mario, bonjour tout le monde, bienvenue, c'est le réveil de Tipeee Week-end.
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1: Et on reste une heure de plus.

0: 11h07, sur Typik, merci de nous avoir choisi ce matin pour démarrer la journée. C'est quoi le programme chez vous? Qu'est-ce qu'on s'apprête à faire, tiens?
1: Dites-nous sur le WhatsApp 0471 200 300. Vous êtes peut-être en direction des courses, là, 11h07, c'est le moment où le ventre commence à gargouiller un petit peu, on a faim.
0: C'est tellement chiant de faire les courses.
1: Oh, c'est vrai?
0: Ouais.
1: Moi, ça va, c'est efficacité. Du coup, en 2 temps, 3 mouvements, j'ai fait mes courses et c'est OK. Ouais, ouais.
0: Bon, 0471 200 300, c'est le numéro sur lequel vous nous racontez vos programmes de la journée. Ce soir, on lit tout ça ensemble. Ce soir, ce matin.
1: Le gars, tout va bien.
0: Loin, tellement loin.
1: C'est tellement, tu t'amuses, tu te rends pas compte.
0: Oui.
1: Est-ce qu'on est le matin, le soir? Oh là là là là là là.
0: Le temps passe tellement vite avec toi, Vanessa. Bon, Lady Gaga, c'est ce qui arrivera dans la prochaine demi-heure. Sort épique. Damso aussi avec Macarena, juste après Kygo. Voici Save My Life. Bon week-end!

0: 14 minutes. Merci d'avoir choisi Typique. Bon samedi. On est le 16 mai aujourd'hui. Il sera un petit peu meilleur avec Lost Frequencies dans un instant.
1: On écoutera So Much Beauty dans les prochaines minutes. Il y aura Lady Gaga aussi. Je pense que le moment est bien choisi aussi dans les prochaines minutes, dans le prochain quart d'heure, là, pour peut-être remettre à jour cette playlist.
0: Oh oui, il y a un nouveau coup de cœur de la semaine et on vous partage ça dans les prochaines minutes.
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0: Bon week-end, belle matinée, merci de nous choisir un soir typique pour passer un bout de ce week-end avec Calvin Harris dans un instant, avec Sia en playlist aussi, et puis Shakira justement qui choisit la prochaine Coupe du Monde pour revenir en force là.
1: Vous vous rappelez qu'elle avait chanté Waka Waka il y a quelques années pour la Coupe du Monde? Et bien cette année, elle remet ça avec cette chanson Die Die, sauf qu'elle n'est pas toute seule. Elle est avec Burna Boy sur ce morceau. Je trouve qu'on retrouve quelques sonorités de Waka Waka sur Die Die, mais ici c'est un petit peu plus actuel, j'ai envie de dire. Et leur collab marche super bien.
0: Et d'ailleurs, Shakira qui sera à l'affiche de la mi-temps, de la finale de la prochaine Coupe du Monde justement, puisque vous le savez que, un peu à l'image de ce qu'on connaît lors du Super Bowl, cette fameuse finale où plusieurs artistes jouent comme ça, eh bien il y aura la même chose sur la prochaine Coupe du Monde, ce qui sera plutôt pas mal.
1: Ouais, ça va être plutôt sympa. En tout cas, nous on les a déjà en playlist. Les voici, Shakira et Burna Boy, c'est Die Die.

0: 11h35, sort typique, peut-être qu'on est en pleine activité du samedi matin, là, en train de ranger l'appart, la maison, passer le balai, peut-être en direction de la Pride aussi qui démarre aujourd'hui. Hein.
1: Ouais, d'ailleurs, c'est pas n'importe quelle Pride, ça y est, c'est les 30 ans de la Pride aujourd'hui à Bruxelles. Si vous voulez participer, vous allez vous éclater, évidemment, vous allez pouvoir fêter l'amour avec tout un tas de personnes et notamment avec le char typique qui sera aussi de la partie si vous voulez suivre le cortège. N'hésitez pas et puis on vous fait suivre ça aussi en radio hein, ici avec Romain qui sera depuis la Pride.
0: Ce sera notre envoyé spécial pour Typique, évidemment Pride que vous allez vivre durant une grosse partie de la journée sur l'antenne de Typique. Beyoncé dans un instant, Gorillaz, vous l'entendez avec Orange County, ça arrivera juste après Calvin Harris sur Typique. Bon week-end.

0: On écoutera Olsen dans un instant, sort typique 11h45 avec Ducci aussi.
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0: On démarre l'après-midi ensemble avec au programme de la Good Music. Je vous sers direct Alex Army sur playlist, Jay-Z aussi, ce sera juste derrière Rory avec Plus Jamais. 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À midi, on s'informe avec Marie-Laure de Kharkov. Bonjour Marie-Laure.
1: Bonjour à toutes et tous. Un gardien de la prison de Haron a été placé sous mandat d'arrêt dans le cadre d'une enquête pour détention et vente de stupéfiants et pour corruption publique. L'agent est soupçonné d'avoir introduit clandestinement des téléphones portables dans la prison et d'y avoir consommé de la drogue en présence de détenus. On parle ici de cannabis et de cocaïne. D'après Sud Info, le gardien travaillait au quartier femmes de la prison et ce sont des détenus qui ont dénoncé les faits. Un Irakien a été arrêté en lien avec l'attaque de la synagogue de Liège le 9 mars dernier. Il est aux mains de la justice américaine. L'homme est soupçonné d'avoir organisé l'attaque à Liège, mais aussi 17 autres attaques terroristes visant la communauté juive et les intérêts américains en Europe. Selon la justice américaine, il est proche du Hezbollah. Son avocat affirme qu'il pourrait avoir été arrêté en Turquie avant d'être extradé aux États-Unis. Kiev annonce aujourd'hui que la Russie a restitué à l'Ukraine 528 corps de soldats ukrainiens tués au combat. Ces corps doivent maintenant être identifiés. Hier, la Russie et l'Ukraine ont procédé à un échange de 205 prisonniers de guerre de chaque camp. Cela fait partie de l'accord de trêve de 3 jours conclu sous l'égide des États-Unis. En tout, 1000 prisonniers doivent être échangés. Une plainte a été déposée contre le prince héritier saoudien Mohamed Ben Salman concernant la disparition du journaliste saoudien Jamal Khashoggi, assassiné en 2018 au consulat saoudien d'Istanbul en Turquie. L'Arabie saoudite avait été vivement critiquée après l'assassinat de ce journaliste dissident dans lequel les services secrets américains ont pointé la responsabilité directe du prince héritier. L'ouverture de cette enquête fait suite à une plainte de 2 associations qui luttent contre l'impunité des crimes internationaux et par leur organisation qui employait Jamal Khashoggi. Retour en Belgique avec la Pride. La 30e édition de cette marche des fiertés commence dans une demi-heure au Mont des Arts à Bruxelles. Le cortège, lui, s'ébranlera à partir de 14h30. La Pride a pour but de sortir les personnes LGBTQIA+, de l'invisibilité et de lutter pour leurs droits. Essila défendra les couleurs de la Belgique ce soir au concours Eurovision de la chanson. Elle passera en 4e position avec sa chanson Dancing on the Ice. La Belge est en bas du classement des bookmakers. Un duo finlandais et une diva australienne sont favoris de cette 70e finale de l'Eurovision qui aura lieu à Vienne. Une finale à suivre sur RTBF La Une en télé. Voilà pour les infos. Merci d'être avec nous.
0: Merci beaucoup Marie-Laure. Dans la suite, il y a Jay-Z qui arrive. Jay-Z, il arrive, il est au sommet de l'Empire State Building. Il est prévu aussi dans la playlist sort typique. On va également retrouver une artiste de chez nous qu'on adore, Rory. Elle arrive incessamment sous peu avec son titre Plus Jamais.
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0: Et puis avant de profiter de la playlist, on va vite jeter un œil rapide sur le temps pour cet après-midi avec pas mal de nuages et d'éclaircies ainsi que d'averses. Certaines averses pourraient être plus soutenues avec même un petit coup de tonnerre possible par endroit. Côté température, elles resteront fraîches pour la saison, on aura entre 10 et 14 degrés. Et puis pour ce soir et cette nuit, les dernières averses vont progressivement s'éloigner. Le temps restera ensuite globalement sec en début de nuit avant le retour de quelques pluies par l'ouest avant le lever du jour. Côté playlist, histoire de pouvoir se réchauffer et de pouvoir avoir une bonne petite température. Il y a comme promis Alex Hermis qui arrive, Jay-Z aussi. Et puis là maintenant, on retrouve Rory avec Plus Jamais.

0: Pop motivation dans la suite. On va retrouver un petit plaisir coupable. Un tout tout bon MGMT avec Time to Pretend. C'est ce que je vous ai prévu en playlist. Il y aura également la collab entre DC's et Théodora. Ce sera Mélodrama dans la playlist.
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0: Mais oui, posez-vous. En tout cas, je suis hyper content de pouvoir vous accompagner, de pouvoir vous filer des forces pour affronter ce samedi après-midi. Le programme, il va être efficace. Hein. Vous allez voir qu'on va filer d'une traite comme ça sur la soirée. On va se connecter d'ailleurs d'ici quelques minutes à la capitale avec la Brussels Pride qui va battre son plein. Et puis vous aussi évidemment, hein, venez me parler de vous, venez me dire si vous êtes en mode repos, si vous êtes en mode mission impossible, si vous êtes comme Rilana à l'écoute de Typique pour vous motiver pour faire vos tâches ménagères. Bah allez-y, hein. 0471 200 300, c'est le numéro du WhatsApp. C'est là-dessus qu'on discute, qu'on papote, qu'on fait de la radio ensemble. Et on le fait bien en plus de ça avec de la good music. Comme prévu, MGMT arrive dans quelques instant, ce sera juste derrière DC's et Théodora avec Mélodrama.
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bah qu'est-ce que ça fait du bien de voir vos messages qui arrivent. Il y a Maureen qui me dit qu'elle fait partie de la team des tâches ménagères en ce samedi. Il y a Flo également qui est branché sur Tipeee et pour lui aujourd'hui c'est boulot. Et puis vous aussi, ne soyez pas timide. Venez me partager votre programme, venez me dire ce que vous faites en ce samedi. Vous êtes peut-être au taf, vous êtes peut-être à la maison, vous êtes peut-être même en vadrouille. 0471 200 300, ne soyez pas timide. Je m'occupe de la playlist évidemment avec dans quelques instants Skip the Use qui arrive, ce sera avec First Love. On va également avoir du tout tout bon Ellie Goulding avec Love Me Like You Do. Et puis avant ça, voici Olivia Dean avec So Easy dans la playlist. Sortez pique.

0: On touche à rien, on reste bien là. C'est Dame Dame pour vous accompagner dans votre samedi après-midi. On va retrouver d'ailleurs de la good music hein, dans quelques instants. The Magician, il arrive de suite avec le titre Together. Notre DJ résident des Magicians, il arrive en playlist. On va également avoir Santa avec Dis-moi oui.
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0: typique, c'est de la good music partout, tout le temps. La preuve avec Temper City qui arrive dans quelques instants, Self-Aware. On va également avoir du Dua Lipa. Et puis là maintenant, on va se connecter directement à la Brussels Pride.
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0: Ah bah carrément, Typique est à la Brussels Pride. Cette année, on fête les 30 ans de l'événement et on vous fait vivre l'ambiance sur place toute la journée avec Romain. Romain qui n'hésite pas à tout donner hein, sur place. Est-ce que pour le moment, il fait toujours sec? Pas de pluie au programme?
2: Il fait toujours sec. Ah et quand tu... et je donne tout parce que je dois en ce moment courir derrière le chat pour ne pas le rater. Comme ça, t'as tous les coulisses.
0: Ah, j'adore.
2: On est en train, en fait, de préparer le char de Typique parce que c'est la première année où Typique a son propre char installé ici à la Pride dans le cortège. On est en plein cœur du cortège, okay. Donc vous pouvez pas nous rater. Comme ça, si vous voulez nous rejoindre, sachez qu'on est le char numéro 7. On est en plein milieu du cortège et il est tout beau, il est tout propre. Il est en train d'ailleurs d'aller se positionner au niveau du Mont des Arts ici à Bruxelles. Parce que eh bien, vers 14h30, 15h environ, le cortège va s'élancer. C'est comme ça chaque année depuis 30 ans. C'est les 30 ans de la Pride cette année, donc c'est une édition anniversaire absolument dingue. L'ambiance va être folle, il fait sec, donc tout va bien. Et si tout va bien, j'arriverai à monter sur le char et à mixer dès 15h.
0: Oh bah ça va être trop bien. Et puis si jamais on a envie de suivre tout ça, bah c'est faisable également sur nos réseaux sociaux, sur notre compte Instagram à Typique RTBF. Bon bah yes. Ça s'annonce être épique hein, cette 30e édition hein, de l'événement de la Brussels Pride. Ça va être carrément
2: exactement.
0: Sympa.
2: Exactement. Et on va suivre ça en radio. Je vais essayer de vous donner les petites infos un peu toutes les heures en radio, voir un petit peu quelle est l'ambiance. On aura des invités aussi pour parler justement de la Pride, puisque la Pride c'est une grande fête. Il y a des chouettes artistes, il y a des concerts, etc. Et puis c'est aussi un moment de revendication, un moment de visibilisation pour la communauté LGBTQIA+. Donc hyper important de parler de tous ces sujets. Et on va dédier cette journée sur Typique en radio à la Pride et comme tu l'as dit aussi sur nos réseaux sociaux.
0: Ok, parfait. Ben, on se retrouve tout à l'heure. Et puis si tu ne décroches pas, je vais t'harceler d'appels pour que tu partages les backstage hein, de l'événement que tu nous partages tout ça.
2: Merci Damiano, salut hein.
0: Appelez avec plaisir, salut salut. Bon, quant à nous, on avance avec Temper City qui arrive dans quelques instants. Ce sera Self-Aware et puis là on va retrouver Dua Lipa dans la playlist sur Typique.

0: On lâche rien, on continue ensemble avec de la good music qui arrive de suite en playlist. Ouais, petit plaisir coupable dans quelques instants. Blackpink, on la retrouve avec Jump. Bon alors là, si vous étiez en train de faire vos tâches ménagères, croyez-moi, vous allez sauter dans les quatre coins de la maison. Blackpink, Jump, c'est ce qui arrive. On va également avoir d'ici quelques instants Justin Bieber.
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l'air de rien, ça file, hein. Une heure remplie de good music. La bonne nouvelle, si vous venez d'arriver là maintenant sur Typique, bah c'est que je vais pouvoir relancer tout ça maintenant. Bon ouais, je relance officiellement la playlist avec Alex Warren qui arrive dans quelques instants. On va également voir les One Direction. Et puis avant ça, voici Benson Boone avec Mr. Electric Blue. 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

0: Allez, d'ici quelques instants, sur Typique, on va pouvoir retrouver Teddy Swim. Il y aura également de la pépite avec un tout bon Eric Pritz. Bon, je peux vous le dire, hein. On va avoir du Call On Me. Allez, tout se passe bien, c'est Dame pour vous accompagner dans votre samedi après-midi. Merci pour vos nombreux messages qui arrivent. C'est le cas d'Antoine qui me dit « Je vais finir par croire que t'es mieux à la radio que chez toi ». Bah, en vrai, oui. J'aime beaucoup passer mon temps avec vous. Et puis, grosse pensée hein, pour ceux qui sont en train de courir partout aujourd'hui. Parce que c'est peut-être un samedi que vous passez au boulot. C'est peut-être un samedi où vous bossez dans la maison. Vous êtes en train de bricoler. Vous êtes en train de faire le fameux tri dans la garde-robe. Histoire de pouvoir sortir les tenues printemps-été. Peut-être que vous êtes actuellement en voiture, quoi que vous fassiez, vous êtes au bon endroit. On va d'ailleurs prendre dans quelques instants la température de la Brussels Pride. Ce sera avec Romain qui, lui, est sur place, qui va nous faire vivre l'événement. Et puis, on va parler également d'artistes typiques qui pourraient bien être présents dans votre poste de télé, mais genre tous au même moment. Je vous en parle d'ici quelques instants.
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allez, hop, hop, hop, on avance à 13h, passé de quasiment 22 minutes. Il y a du Kid Noise qui est en préparation dans la playlist. Et puis avant ça, on va parler de cérémonie d'ouverture de compétition sportive. Ouais, premier sur les infos et premier sur les artistes qu'on adore dans la playlist, bah c'est typique. On combine les deux là pour le coup parce que je viens de voir que cette année, la FIFA mise sur un show à l'américaine, un petit peu comme pour le Super Bowl. Pour le petit rappel, la Coupe du Monde va se dérouler du 11 juin au 19 juillet. Elle va officiellement démarrer bientôt et la FIFA vient de dévoiler les artistes qui vont assurer les cérémonies d'ouverture. Et en numéro 1, on va retrouver Katy Perry qui sera la tête d'affiche du match d'ouverture des États-Unis à Los Angeles. Oui, Katy Perry donc qui va pouvoir nous régaler. Attendez, c'est pas tout, il y aura également Future. Future fera donc partie de cette énorme soirée organisée au SoFi Stadium dans un show qui mélange pop, rap et électro avant le coup d'envoi du mondial et puis au Canada. Ce sera Alessia Cara qui nous mettra tous d'accord. Alessia Cara qui ne sera pas toute seule puisqu'il y aura également Alanis Morissette qui représentera le pays à Toronto. Et pendant ce temps-là au Mexique, la cérémonie d'ouverture accueillera notamment le groupe Mana et la star sud-africaine Tyla. Bref, vous l'aurez compris, hein, la Coupe du Monde 2026, ça s'annonce déjà comme un énorme mélange de football et de musique avant même le coup d'envoi de cette nouvelle édition. Elle sera présente, elle va tous nous permettre de chanter. C'est Katy Perry qu'on retrouve directement dans la playlist sortie pic avec I Kiss a Girl.

0: Oh là là, mais quel plaisir, quel régal de voir vos messages arriver sur le WhatsApp de la radio. 0471 200 300, c'est ce qu'a fait Florian qui me dit continue dame dame, tes sons sont géniaux, ici je termine le ménage, j'ai prévu de vous accompagner pendant peut-être que vous êtes actuellement en train de donner un petit coup d'aspirateur à la maison, pendant peut-être que vous êtes au boulot ou en voiture. On va dans quelques instants retrouver Jason Derulo, il arrive avec Talk Dirty. Talk dirty to me. Oh yeah, Jason Derulo, il arrive en quelques instants. On va également avoir Angèle avec Justice, ça sort le titre What You Want.
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0: Kelly Rowland dans la suite, sortie pique. On va également avoir une artiste qu'on adore de chez nous, Camille MB, elle arrive et puis on va se connecter à la Brussels Pride avec Romain qui lui est actuellement là-bas au Monde des Arts, sera la scène de l'Albertine.
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0: Ouais, typique, fête les 30 ans de la Brussels Pride au cœur de la capitale. On vous fait vivre l'ambiance sur place toute la journée avec Romain, notre envoyé spécial qui n'hésite pas à me partager quelques petites infos. T'es actuellement du côté du Monde des Arts sur la scène de l'Albertine.
2: Exactement, je me suis permis de descendre du char de typique.
0: Ah bah ok.
2: Parce que le cortège va démarrer dans environ une grosse demi-heure. Mm-hmm. Mais avant ça, tu l'as dit, j'étais sur la scène de l'Albertine, donc c'est en bas du Mont des Arts.
0: Okay.
2: C'est à cet endroit qu'il va se passer plein de choses en fait durant toute la journée. Là pour le moment, c'est une chorale en fait qui est en train de chanter. Je sais pas si on l'entend derrière moi.
0: Je l'ai entendu tout à l'heure et c'est super beau, hein. Franchement, waouh.
2: C'est magnifique, c'est un chouette moment. C'est une bonne manière de démarrer la journée. Et juste après cette chorale, en fait, c'est le fameux moment où il va y avoir plein de discours pour justement rendre visibles les revendications de la communauté LGBTQIA+, parce que partout en Europe et partout dans le monde, en fait, les droits de la communauté sont en recul. Il y a des prides en Europe qui sont carrément interdites ou menacées, en Hongrie notamment, et donc de manière générale, ça fait quelques années qu'on a des discours de haine comme ça qui se propagent notamment en ligne contre la communauté LGBTQIA+. En Belgique, il y a encore des personnes qui se sentent en vraie insécurité, et donc c'est d'autant plus important de, comme depuis 30 ans, parce que c'est les 30 ans de la Pride, venir ici à Bruxelles, célébrer, visibiliser la communauté, rendre très concret et très compréhensible les combats qu'ils ont, et puis surtout faire la fête ensemble, parce que c'est une grande fête, c'est un moment de revendication, c'est les deux à la fois, et on vous invite vraiment les amis à nous rejoindre pendant la journée. Typique à son propre char dans le cortège, venez nous rejoindre, venez faire la fête avec nous, on va mettre de la musique, on va s'offrir un chouette moment de liberté, un chouette moment de fête tous ensemble, donc on sera avec vous tout au long de la journée ici à la Pride.
0: Bon bah c'est beau, et en plus de ça, pour tout te dire, j'ai vu un petit peu à quoi ressemblait le char approximativement.
2: Il est beau, hein?
0: Et il est magnifique, il est vraiment magnifique. Et je sais que avec vous derrière les platines, mais ça va être encore mieux. On va vraiment vivre un moment de légende. Et puis je vous rappelle évidemment que si vous n'avez pas l'occasion de vous rendre sur Bruxelles pour la Brussels Pride aujourd'hui, bah c'est pas grave, hein. On va pouvoir vous faire vivre tout ça à travers notre compte Instagram à Typique RTBF. On te retrouve tout à l'heure, mon Romain.
2: Yes, on continue en radio toute la journée à vous faire vivre la Pride de l'intérieur.
0: Bon bah j'ai hâte. En attendant, nous on va retrouver Camille MB dans quelques instants. Et puis celle qui va vous accompagner peut-être sur le trajet en direction de Bruxelles, c'est Charlotte Cardin avec The Way We Touch sur Typique.

0: Bon allez, avant 14h, on va retrouver Olivia Rodrigo dans la playlist avec Drop Dead. Olivia Rodrigo, elle arrive dans quelques instants. On va également voir du Kendrick Lamar, ce sera avec Not Like Us.
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2: Allez, on repart pour une nouvelle heure au Minute tout ça. Il va y avoir du Shakira dans la playlist. Notre Stromae national aussi, il arrive. Ce sera juste derrière UGL et Solto avec Jamaïcan.
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2: Il est 14h. À 14h, on s'informe avec Marie-Laure de Kharkov. Bonjour Marie-Laure.
4: Bonjour à toutes et tous. Mohamed Al-Saadi a été arrêté et est aux mains de la justice américaine. Il est suspecté d'avoir coordonné plusieurs attaques contre la communauté juive, dont celle de la synagogue de Liège, le 9 mars dernier. C'était la première d'une série d'attaques terroristes contre des lieux de la communauté juive et contre des intérêts américains. Selon la justice américaine, il est proche du Hezbollah. Son avocat affirme qu'il pourrait avoir été arrêté en Turquie avant d'être extradé aux États-Unis. L'armée israélienne confirme, elle, avoir tué le chef de la branche armée du Hamas, présenté comme l'un des principaux organisateurs de l'attaque du 7 octobre 2023. L'homme a été tué dans une frappe hier. Il était très précisément ciblé par l'armée israélienne. Le cessez-le-feu entre Israël et le Liban a été prolongé pour 45 jours après des pourparlers avec Israël à Washington. C'était la troisième session de négociation entre les deux pays depuis avril. Le département d'État américain a précisé qu'il organiserait un nouveau cycle de discussions visant à conclure un accord politique à long terme, les 2 et 3 juin. En attendant et malgré cette prolongation de la trêve, Israël mène aujourd'hui de nouvelles frappes sur le sud du Liban après avoir ordonné aux habitants d'évacuer 9 villages, des frappes qui ont fait 6 morts. En Belgique, le départ dans une demi-heure de la Pride, la grande marche des fiertés à Bruxelles pour défendre les droits des personnes LGBTQIA+. Outre la marche qui va donc démarrer du Mont des Arts, des stands sont installés pour permettre à ceux qui passent par là de se renseigner sur les associations qui viennent en aide aux personnes discriminées en raison de leur orientation sexuelle. Au total, une centaine de partenaires, associations et artistes contribuent à cet événement. Nouvelle baisse du prix du diesel aujourd'hui. Le prix maximum pour un litre de diesel B7 baisse de 6,2 centimes pour atteindre 2,116 euros le litre. C'est ce soir à Vienne qu'aura lieu la finale de l'Eurovision. Essila, qui représente la Belgique, est parmi les finalistes. Un duo finlandais et une diva australienne sont les favoris du concours. La finale est à suivre sur la Une en télé. Environ 367 000 téléspectateurs ont suivi les demi-finales sur la RTBF. En football, retour du championnat ce week-end et des play-offs 2 pour la 8e journée. Hier, Louvain s'est imposé 3-0 face à l'Antwerp. Aujourd'hui, deux rencontres au programme. Charleroi-Esterlo à 16h et surtout Standard Genk, match au sommet entre les deux leaders de la compétition à égalité de points, 33 points chacun. Voilà pour les infos, merci d'être avec nous.
2: Merci beaucoup Marie-Laure. Dans la suite, Stromae arrive.
5: Formidable.
2: Et là-dessus, je sais que vous allez pouvoir chanter. Même si vous chantez en yaourt, il n'y a aucun mal à ça. Hein. Stromae, il arrive dans quelques instants. On va également retrouver la collab entre UGL et Solto. Ce sera avec Jamaïcan Bam Bam.
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2: La playlist, elle revient dans quelques instants avec Stromae et UGL. Et puis avant ça, on va vite jeter un œil sur le temps par chez nous pour cet après-midi. On va avoir un scénario assez similaire à hier, hein, avec un mélange de nuages, d'éclaircies et d'averses. Certaines averses pourraient être plus soutenues avec même un petit coup de tonnerre, hein, possible par endroit. Les températures vont rester fraîches pour la saison. On aura entre 10 et 14 degrés pour ce soir et cette nuit. Les dernières averses, et ça c'est tant mieux, vont progressivement s'éloigner. Le temps restera ensuite globalement sec en début de nuit avec le retour de pluie par l'ouest avant le lever du jour.

étions formidables. Oh bébé, oups mademoiselle, je vais pas vous draguer. Promis juré, je suis célibataire depuis hier, putain. Je peux pas faire d'enfant et bon, c'est pas, hé, hey, reviens, 5 minutes.

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0: Vos messages arrivent sur le WhatsApp 0471 200 300. Il y a Morgane qui s'apprête à faire une petite balade avec les enfants en direction d'une plaine de jeux couverte. Et puis vous aussi, hein, venez me partager votre programme, vos activités prévues pour ce samedi après-midi. Pour ça, c'est ultra simple. Rendez-vous sur le WhatsApp, hein, 0471 200 300. Et puis côté playlist, dans quelques instants, on va retrouver Ariana Grande. Ariana Grande, elle arrive dans quelques instants. Je vous ai également prévu la collab entre DJ Snake et Bipolar Sunshine. Ce sera Paradise.
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0: une toute belle après-midi ensemble sur Typique avec vos messages qui arrivent. C'est le cas de Hugo qui me dit qu'il fait son ménage avant de recevoir des amis pour ce soir. Enzo qui répare son vélo parce qu'il a envie de faire eh bien, un petit ravel demain matin à vélo. Continuez hein, d'ailleurs de me dire ce que vous faites aujourd'hui. J'adore voir votre mood, vos activités prévues pour cet après-midi. On se donne rendez-vous sur le WhatsApp hein, 0471 200 300. À venir dans quelques instants Nash avec I Hate You, I Love You. Et là maintenant c'est Roméo Elvis et le motel avec Drôle de Question.
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0: Pierre Demar arrive très vite dans la playlist avec Je pense à vous. Et puis moi, je pense à Romain qui est actuellement en train de bosser, en train de chercher un endroit au calme pour nous partager l'ambiance qu'il y a à la Brussels Pride.
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0: Ouais, typique, fête les 30 ans de la Brussels Pride au cœur de la capitale. On vous fait vivre l'ambiance toute la journée depuis le char typique dans le cortège avec Romain. Et Romain, tu as des invités à tes côtés.
2: Exactement, je n'ai pas trouvé d'endroit calme. Il n'y a plus d'endroit calme.
0: Non, bah
2: ça
0: non.
2: Y est, le centre de Bruxelles est tout sauf calme, Damiano.
0: Mais c'est bien.
2: C'est tant mieux. C'est ça qu'on cherche à la Pride. Vient d'arriver sur le char de Typique, celle qui sort tout droit d'un cabaret hollywoodien. Elle est si glamour, elle est si belle. Alvilda vient d'arriver avec nous. Salut, wow. Alvilda, comment ça va?
3: Ça va et toi?
2: Ça va super, Alvilda. Tu as gagné la deuxième saison de Drag Race Belgique. C'est comme ça que le grand public t'a découvert. Mais avant ça, t'étais évidemment une icône de la nuit ici à Bruxelles et de tous les clubs de drag en Belgique. On est tellement heureux de t'avoir avec nous sur le char. C'est quoi ton programme de la journée? À quoi ressemble la Pride d'une drag aussi star que toi?
3: Alors aujourd'hui, c'est une Pride un peu particulière pour moi. Alors je vais commencer par être sur le char de Typique, bien sûr. On va faire la fête ensemble, on va faire le défilé avec Peach et Typique. Après, aujourd'hui, j'ai décidé de pas performer, mais j'ai décidé d'aller voir mes amis performer. J'avais envie d'être un peu plus sage cette année et d'aller soutenir mes copines. Donc après, je vais aller au Mont des Arts, sur la main stage. Je vais aller voir toutes mes copines qui performent. Il y a un show qui s'appelle Destination Bruxelles, avec toutes des dragues bruxelloises. Donc je vais aller les voir. Après, je vais aller au Cabaret Mademoiselle, à la Daisyscothèque, hostée par Daisy Super Beach, et on fera la fête toute la nuit, quoi.
2: Voilà, en gros, c'est ça Bruxelles, c'est ça la Pride, et c'est ça Bruxelles pendant la Pride. C'est des tonnes de choses qui se passent un peu partout dans plein de quartiers. Alvilda, dernière question, pourquoi c'est si important aujourd'hui, alors que la Pride a 30 ans, de continuer à avoir autant de gens dans les rues qui viennent célébrer la Pride et la communauté LGBTQIA+.
3: Alors c'est toujours hyper important parce qu'en fait, il faut se rappeler que la Pride, oui, c'est une fête, on célèbre nos différences, etc. Mais c'est avant tout une manifestation pour nos droits, pour l'avancée de nos droits et pour continuer à les garder. Parce qu'on se rend compte en fait aujourd'hui que ben, nos droits sont menacés ou voire reculent complètement. On l'a vu là d'ailleurs récemment, l'Union européenne a refusé d'interdire les thérapies de conversion pour les personnes homosexuelles. Et donc on se rend compte que c'est toujours hyper important d'être toujours là présent parce qu'on a toujours autant d'homophobie. C'est toujours pas safe d'être queer dans la ville aujourd'hui. Donc tant que ce sera pas safe d'être queer partout en fait, ben on continuera d'être là et on est queer et on ira nulle part.
2: Des combats, il en reste et c'est aujourd'hui qu'ils vont être criés bien fort dans les rues de Bruxelles. Damiano, on continue évidemment à vivre la Pride ici en plein milieu du centre de Bruxelles avec toi en radio.
0: Exactement.
2: Sur nos réseaux sociaux aussi, on vous fait plein de stories sur l'Insta Typique. Et puis si vous êtes pas loin de Bruxelles, rejoignez-nous. Le cortège va démarrer d'ici une dizaine de minutes. Typique a pour la première année son char ici en plein milieu. On va mettre l'ambiance, on va mixer avec Alex Klimov notamment. Peach et Alvilda sont avec nous sur le char, ça va être génial.
0: Ouais, j'ai vraiment hâte de recevoir des petites photos et des petites vidéos. Hein. Tu me partages l'ambiance aussi. Aussi en privé, on va continuer de vous faire vivre tout ça évidemment sur Typique en radio. Avant de te retrouver tout à l'heure, Romain, bah nous on va continuer avec de la good music comme prévu. Pierre Demar arrive avec Je pense à vous, et puis juste avant ça, voici Bad Bunny. Oh.

0: Macklemore, Skylar Grey, Glorious. Ouais, c'est un morceau assez glorieux. Puis aujourd'hui, bah oui, c'est la fierté, hein. La Brussels Pride est actuellement dans le centre-ville, dans la capitale. On vit tout ça évidemment ici sur Typique avec Romain qu'on retrouvera tout à l'heure. Et puis quant à nous, bah on va retrouver d'ici quelques instants un morceau que j'adore, un morceau ultra solaire. Parfait en fait pour se sentir à limite en vacances avec les pieds dans le sable. Le sable entre les orteils. Another Talk to You, c'est ce qui arrive de suite. Ah bah je vous l'avais dit, hein, on va se sentir en vacances avec ce titre-là. Another, c'est prévu dans la playlist. On va également avoir dans quelques instants Rihanna avec Where Have You Been.
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mais qu'est-ce que ça fait plaisir de voir vos messages sur le WhatsApp. Il y a Séraphin qui me dit qu'il est à la maison avec le chien posé dans le canapé devant Typique Vision. La flemme un petit peu de son côté à cause du repas, bah, je comprends parfaitement. Ouais, c'est tout à fait compréhensible. Puis c'est pas tout, on a également Paula qui me dit qu'elle est occupée à chercher des vacances pour cet été sur son ordinateur. Et puis vous aussi, hein, vous êtes les bienvenus pour me raconter un petit peu votre petite vie, ce que vous faites. Genre, est-ce que vous êtes en voiture là maintenant? Est-ce que vous êtes en train de cuisiner un bon petit dessert là, un bon petit gâteau, en train de faire de la pâtisserie? Est-ce que vous êtes au boulot? Est-ce que vous êtes dans un magasin contre votre volonté? Mais malgré tout, il faut quand même pouvoir faire les petites courses. Bah allez-y, hein, régalez-moi sur le WhatsApp 0471 200 300. Côté playlist, je peux vous dire qu'on va être vachement bien. Ouais, ça c'est du Whitney Houston, hein. Ça c'est de la pépite qui arrive de suite sur Typique. It's not right, but it's okay. C'est genre là, maintenant, de suite.

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1: Allez, on repart en musique avec Tame Impala et Jenny qui arrive dans quelques instants. Je vous ai également prévu du Justin Timberlake et du Lost Frequencies. Et ça, ça va faire beaucoup, beaucoup de bien. 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

0: qu'est-ce que je suis bien. C'est l'un de mes morceaux préférés, ultra fan du clip Justin Timberlake à l'instant avec Mirror sur Tipeee.
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0: Exact, coucou la team des week-ends, dame dame aux commandes. Je me suis dit que j'allais jouer un petit peu les prolongations et c'est pas plus mal. Hein. D'ailleurs, on parle ensemble, on parle de vous sur Tipeee avec vos messages hein, qui arrivent sur le WhatsApp 0471 200 300. C'est le cas de Jade qui me dit qu'elle revient d'une brocante près de Charleroi. Il y avait énormément de monde ce matin avec le beau temps. Bah oui, forcément, c'est vrai qu'il a fait beau ce matin, un petit peu plus pourrave. Là maintenant, on a Paola aussi qui me dit bonjour à l'aéroport, départ pour Biarritz, bon après-midi. Mais je vois qu'on se met bien. Chris qui fait un petit bardage en ardoise, il fait un bisou à son cousin et puis les autres, ne soyez pas timides. Hein. Non, parce que j'aime vraiment lire vos messages. Est-ce qu'on est en train de se promener légèrement? Est-ce qu'on est en train de ranger les courses là actuellement à la maison? Est-ce qu'on est au boulot? Bah allez-y, hein, régalez-moi avec vos messages. 0471 200 300, c'est le numéro pour venir discutoyer avec moi ici en studio. C'est le numéro pour venir me partager vos activités et puis partager ça avec la team Tipeee. Évidemment, dans quelques instants, Fontaine d'ici arrive avec Starburster et puis là on va pouvoir se mettre bien, on va pouvoir se mettre à taper du pied là, comme je suis en train de le faire actuellement en studio. Tame Impala et Jenny, on les retrouve de suite avec Dracula, mais attention, c'est le remix de Jenny qu'on retrouve là maintenant, direct, pépite.

0: Hey, cette playlist elle est quand même vachement efficace hein. Ouais, on va continuer comme ça avec une collab de feu qui arrive dans quelques instants. La collab entre Lady Gaga et Doechii, Runway, c'est ce que je vous ai prévu d'ici quelques instants. Ah, il est puissant ce titre-là, il arrive dans quelques instants. Je vous ai également prévu du Orelsan d'ici quelques instants. Ce sera avec La Terre est ronde.
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1: Miles Smith et Niall Horan dans la suite, ce sera avec Drive Safe. Je vous ai également prévu du Ed Sheeran. Et puis avant ça, c'est le moment de pouvoir synchroniser notre playlist. C'est le moment, c'est l'instant de pouvoir découvrir notre coup de cœur de la semaine. Un coup de cœur qui sent vraiment très bon, le football. Qui dit Coupe du Monde dit forcément Shakira après Waka Waka en 2010 et puis Dera La La La en 2014. La star colombienne signe son retour avec un tout nouveau titre qui s'appelle Die Die. C'est un morceau en duo avec Burna Boy. C'est le titre en fait parfait pour lancer la Coupe du Monde 2026 qui débutera le 11 juin en Amérique, aux États-Unis. On retrouve dessus tout ce qui a fait le succès des hymnes de Shakira. Il y a une ambiance ultra ensoleillée, sa voix reconnaissable immédiatement, on la reconnaît, oui. Et puis une chorégraphie sur le clip qui risque de tournée partout en été, qui va devenir à mon avis pas mal viral. Et on a aussi le style de Burna Boy, le style afrobeat. La FIFA en fait veut aussi donner une vraie couleur internationale à cette édition qui réunira 48 nations. Et c'est pas tout, Shakira elle sera aussi présente à la mi-temps de la finale de la Coupe du Monde. C'est un petit peu inspiré en fait du Super Bowl américain, mais c'est pas pour nous déplaire. En attendant, Shakira, Burna Boy, Die Die, c'est tout nouveau et ça rentre directement maintenant en play.

C'est un réel plaisir de voir que vous êtes présents sur le WhatsApp 0471 200 300. C'est le cas de Michel qui lui valide la playlist de ce samedi après-midi. Ça fait trop plaisir. On a également Stéphanie qui me dit bonjour typique. Ici on bricole avec mon amoureux, meuble sur mesure. Et j'en profite pour lui faire passer un gros kiss. Bah oui, kiss à ton chéri Steph. Kiss à tout le monde. Bah oui, des bisous évidemment, hein, ça fait toujours du bien. Des bisous et de la good music. C'est d'ailleurs ce qu'on va retrouver dans quelques instants, hein, avec Henri PFR qui est prévu, Snoop Dogg aussi. Et puis là, comme promis, voici Miles Smith et Niall Horan avec Drive Safe.

0: D'ici quelques instants, on va se connecter dans la capitale. On va prendre des news de Romain qui est actuellement en plein centre de Bruxelles pour la Brussels Pride. Et puis, il y a également la good music avec Miwai qui arrive.
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0: Miwai avec Tout Contrôler, c'est prévu dans quelques instants. On va également avoir du Gigi Perez, ça c'est pour la douceur. Et pas pour la douleur, ce sera avec Sailor Song.
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2: Ouais, Typique fête les 30 ans de la Brussels Pride au cœur de la capitale. On vous fait vivre l'ambiance toute la journée depuis le char Typique avec Romain. D'ailleurs, c'est quoi le programme pour cet après-midi à la Pride ?
4: Damiano, le programme, c'est que sur ce char, il y a une ambiance de fou. Est-ce que je peux avoir du bruit pour le char ?
2: Ah ouais, d'accord, ok, sacrée ambiance. Wow ! Oh purée !
4: Ouais,
2: j'en ai des frissons.
4: C'est intense, hein.
2: Ouais, intense.
4: Ils sont sportifs, hein.
2: Ouais, j'entends ça. Et ils ne s'arrêtent
4: c'est
2: pas.
4: C'est ça la beauté de la Pride, wow. Damiano. Je sais pas si on m'entend bien, il y a beaucoup de bruit autour de moi. Mais globalement, l'ambiance ici à la Pride est incroyable. On est sur le char de Typique, on est en plein milieu du cortège. Il y a une marée humaine devant, derrière, à côté. C'est très très beau, beaucoup de couleurs, beaucoup de revendications. Et surtout beaucoup de fierté pour la communauté LGBTQIA+ qui est ici avec nous. Le programme, c'est qu'une fois que le cortège arrivera au niveau du Mont des Arts, on ira voir notamment le concert de Blue Samu, qui est une artiste belge qu'on rencontrera dans une heure. Dans une heure, on aura une interview avec elle. On l'a rencontrée juste avant ses balances ce matin. Elle va nous confier un peu son ressenti pour elle qui joue pour la première fois à la Pride. C'est quand même dingue.
2: Wow, c'est vraiment dingue. Franchement, j'ai hâte d'entendre tout ça. Et merci pour l'ambiance que tu nous partages. C'est vrai que la fête, elle est là actuellement dans la capitale pour la Brussels Pride. Avec le temps qui, je présume, est avec vous quand même. Malgré tout, il fait pas trop pourrave. Il y a du monde, évidemment, pour passer un moment agréable avec toi sur le char Typique finalement. On te retrouve tout à l'heure. Et puis pour ceux qui n'ont pas l'occasion de pouvoir se rendre dans la capitale, on peut retrouver l'ambiance via nos réseaux sociaux, sur Instagram notamment, à Typique RTBF. Je te fais des bisous, je te dis à tout à l'heure.
4: Merci Damiano, à tout à l'heure. Salut.
2: À tout à l'heure, ciao ciao. Et puis nous on avance avec de la good music dans quelques instants. Tiesto et Zeko arrivent avec Jackie Chan.

0: d'avoir choisi Typique pour vous accompagner dans votre samedi après-midi. On va avoir les Pussycat Dolls dans quelques instants. Ce sera juste derrière Bébé Rexha avec New Religion. 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Il est 16h. À 16h, on s'informe avec Marie-Laure de Kharkov. Bonjour Marie-Laure.
1: Bonjour à toutes et tous. Rassemblement au centre de Vienne cet après-midi pour protester contre la participation d'Israël au concours Eurovision de la chanson. Les participants sont plus d'un millier selon les organisateurs. Dans la foule, beaucoup de drapeaux palestiniens. La manifestation est encadrée par un important dispositif policier. Une marche est en cours en direction du stade où se déroule l'événement. La finale de l'Eurovision commence à 21h. La Belgique y participe et Sylla passera en quatrième position. Soirée à suivre sur RTBF. La Une. Autre manifestation à Londres, des dizaines de milliers de personnes sympathisant du militant anti-immigration et anti-islam Tommy Robinson d'un côté, pro-palestinien et militant anti-raciste de l'autre, ont commencé à se rassembler dans le centre de la ville. Les deux marches sont tenues à l'écart l'une de l'autre et encadrées par une opération de police d'envergure exceptionnelle. 4000 policiers ont été déployés pour éviter les débordements, alors que la finale de la Coupe d'Angleterre entre Manchester City et Chelsea doit se tenir cet après-midi au stade de Wembley. Près de 90 000 spectateurs y sont attendus. Le commanditaire présumé de l'attentat du 9 mars dernier contre la synagogue de Liège a été arrêté. Il est actuellement détenu aux États-Unis. L'homme est soupçonné d'avoir organisé l'attaque à Liège, mais aussi 17 autres attaques terroristes visant la communauté juive et les intérêts américains en Europe. Selon la justice américaine, il est proche du Hezbollah. Son avocat affirme qu'il pourrait avoir été arrêté en Turquie avant d'être extradé aux États-Unis. La Pride, qui célèbre cette année son 30e anniversaire, se tient aujourd'hui dans les rues de la capitale avec une marche partie du Mont des Arts à 14h30. Une marche pour défendre les droits des personnes LGBTQIA+, qui restent encore trop souvent contestées selon les organisateurs. Depuis 3 décennies, la Brussels Pride incarne la lutte, la résilience et le progrès de la communauté LGBTQIA+, dans la capitale belge et européenne. Au total, une centaine de partenaires, associations et artistes contribue à l'événement. En sport, le décès d'un grand espoir belge du cyclisme, Jilke Michelsen, est morte d'un cancer des os à 19 ans. La nouvelle a été annoncée sur le compte Instagram de la jeune coureuse cycliste, multiple championne de Belgique chez les débutantes. Son mot d'ordre, ne pas se plaindre, simplement profiter. Et puis en football, on connaît déjà le nom d'un des champions de Belgique, ou plutôt des championnes, puisque l'équipe d'Aude Everley-Louvain est sacrée championne de Super League. OHL s'est imposée 0-2 sur le terrain du club de Bruges. 0-2 cet après-midi, c'était dans le cadre de l'avant-dernière journée de play-off. Les Louvainistes comptent désormais 7 points d'avance sur les Brugeoises et ne peuvent donc plus être rattrapés. C'est le deuxième titre d'affilée pour Aude Everley-Louvain. Voilà pour les infos, merci d'être avec nous.
0: Merci Marie-Laure, dans quelques instants on va pouvoir réviser nos classiques. Et ouais, on va retrouver les Pussycat Dolls en compagnie de Snoop Dogg avec Buttons. Et puis on va également avoir un petit bébé Rexha qui est en préparation dans la playlist. Ce sera avec New Religion.
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0: La playlist est bouillante, vous l'avez compris, avec notamment les Pussycat Dolls et Bébé Rexha. On va voir un petit peu ce qui se passe au niveau du temps pour ce soir et cette nuit. Il y aura encore quelques averses possibles vers l'est et sur les hauteurs en début de soirée. Et puis ensuite, le temps restera globalement sec une bonne partie de la nuit avant le retour de quelques pluies par l'ouest avant le matin. Pour demain dimanche, le ciel restera bien gris, les éclaircies seront rares et l'ambiance sera humide avec quelques pluies par endroit. Certaines régions seront un peu plus épargnées avec seulement quelques gouttes passagères.

0: Ça, c'est le genre de titre collector qu'on adore, qu'on valide. C'est le genre de morceau, c'est qu'on retrouve dans la playlist typique à l'ancienne du lundi au vendredi dès 9h avec Tanguy. Quant à nous, dans la suite, on va retrouver Cameron Whitecomb. Je vous ai également prévu du DJ Licious et Alex Vermis.
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0: Et le Latin des week-ends, votre samedi se passe bien, c'est Dame Dame à vos côtés. Croyez-moi, j'ai prévu du très bon là pour cet après-midi. On va filer d'ailleurs dans quelques instants avec une bonne vibes. On va se connecter tout à l'heure avec Romain qui est en direct de la Brussels Pride. Et puis je suis curieux du coup, j'ai envie de savoir un petit peu comment se passe votre samedi à vous. Vous êtes où? Vous faites quoi? Vous êtes dans quel mood là aujourd'hui en cet après-midi? Bah, envoyez-moi justement vos messages sur le WhatsApp de Typique 0471 200 300. On va faire un petit débrief d'ici quelques instants. Et puis pendant que vous m'écrivez vos messages, bah moi je vous régale avec de la good music. Cameron Whitecomb, il arrive dans quelques instants. Et puis avant ça, cette collab qu'on a découvert ici sur Typique avant tout le monde. Ouais, la collab entre DJ Licious et Alex Vermis, elle arrive de suite. Voici Magic With You.

0: Il y a du message hein, qui arrive sur le WhatsApp. C'est le cas d'Angie qui me dit que ce soir, elle va se faire une soirée Furax. J'espère juste que tu parles vraiment du DJ. On a également un auditeur qui me dit qu'il fait la terrasse de la maison avec son beau-père, mais qu'ils ont dû arrêter à cause de la pluie. Et puis vous aussi, hein, venez me partager votre programme là pour ce samedi après-midi. Ne soyez pas timide. Rendez-vous sur le WhatsApp 0471 200 300. Et puis quant à nous, d'ici quelques instants, on va pouvoir retrouver Sam Smith dans la playlist. Sam Smith, il arrive très vite avec Diamonds. On va également retrouver Miley Cyrus.
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Oh là là, mais c'est un plaisir hein, de voir vos messages arriver là sur le WhatsApp. C'est le cas de Gaëtan qui me dit « Moi, je prépare un bon crumble aux pommes, cannelle, miel, maison. » Betch à vous, betch à toi aussi, hein, mon Gaëtan. Il y a Cyril qui me dit « Est-ce que tu pourrais faire une petite dédicace pour Florine qui est occupée de faire le ménage après notre sortie vélo ?» Bah, je vais faire mieux que ça. Je vais pouvoir vous accompagner avec de la good music, hein, rien que ça, pour vous permettre d'avoir des forces hein, si jamais vous galérez un petit peu pendant les tâches ménagères. Et puis, ce qui est bien, c'est qu'on va prendre aussi la température de la Brussels Pride hein, d'ici quelques instants, puisque vous le savez, Romain est sur place, il va nous faire vivre tout ça comme si on y était. Et puis côté playlist, histoire d'avancer de la meilleure des manières en ce samedi après-midi, bah, y a de la qualité hein, avec Tate McRae qui arrive dans quelques instants, Soul aussi, Dusty Man avec Charlie Winston, le remix de Jim Aves qui est une véritable crème. Et puis là, ouais, place au collector, place à ce titre qu'on va mettre à fond de l'autre côté de la radio, Linkin Park arrive de suite, voici Numb sur Tipeee.

0: La playlist continue évidemment sur Tipeee avec Clara Luciani qui arrive dans quelques instants. On va aussi avoir mon titre coup de cœur, hein, Gordo et Rainier Zonneveld. Ce sera avec Loco Loco et puis lui, il est en direct de Bruxelles depuis la Brussels Pride.
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0: Ah bah oui, c'est notre Romain qui est actuellement en direct depuis la Brussels Pride puisqu'on fête les 30 ans hein, cette année au cœur de la capitale. Romain qui a eu un petit peu de mal à trouver du réseau, donc j'ai dû l'appeler d'urgence sur son téléphone. Mais comment il va celui-ci? C'est la preuve qu'il y a beaucoup de monde. Hein.
2: Ça va bien et toi?
0: Mais ça va super bien.
2: Ah oui, alors là, c'est... tu m'entends bien? Tout va bien?
0: Ouais. Ouais, plus ou moins. On essaye de décrypter ce que tu dis. Je ne sais pas où tu es, mais en une fois, j'ai perdu toute compréhension de ce que tu essayais de me faire dire, enfin de nous communiquer. Tu sais quoi, ce que je te propose, mon Romain, parce que t'as pas beaucoup de réseau, on entend que ça sature un petit peu, il y a énormément de monde autour de toi à mon avis, beaucoup de monde présent pour le 30e anniversaire de la Brussels Pride, c'est qu'on retrouve Gordo et Rainier Zonneveld de suite avec Loco Loco et puis on essaye de voir un petit peu comment on agence tout ça. Est-ce que c'est bon pour toi? Je présume que c'est oui.

0: Non mais quel titre, quelle ambiance. Je suis sûr que ce titre, à mon avis, il est actuellement dans la capitale. Vous le savez, hein, Typique fête les 30 ans de la Brussels Pride au cœur de la capitale.
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0: Alors, on vous fait vivre l'ambiance de cet événement incontournable toute la journée avec Romain. Le problème, c'est que Romain, bah, il a perdu un petit peu du réseau. Et Romain m'a dit que là, tout à l'heure, il avait rencontré une artiste qu'on adore, une certaine Blue Samu. Il l'a donc reçu en interview juste avant ses balances. C'est ce qu'on va d'ailleurs pouvoir écouter maintenant.
2: On est en ce moment même dans les coulisses de la Pride. On vient de terminer son soundcheck. On est avec Blue Samu. Salut, comment ça va?
3: Salut, ça va bien et toi?
2: Ça va super, je viens d'assister à ton soundcheck du coup. C'était très bien. J'ai grande professionnelle. Tu es très attentive à tous les détails. C'est assez impressionnant. On sent que ça fait 10 ans que tu fais de la musique.
3: Ouais.
2: Et on sent aussi que c'est ta première à la Pride et que donc ça a une forme d'importance pour toi.
3: Oui, bien sûr, c'est... Bah déjà, je suis contente de faire partie d'une célébration aussi belle qui a beaucoup changé dans la liberté pour nous aussi aujourd'hui. Donc, j'en suis très grateful et c'est cool de pouvoir vraiment genre participer quoi.
2: Justement, t'as sorti ton premier album là au début de cette année.
3: Ouais.
2: Un album qui s'appelle Not avec un K entre parenthèses au début. C'est un album qui parle de résilience, qui parle d'acceptation de soi, qui parle aussi d'une forme de dualité dans ton identité. Est-ce que du coup t'as le sentiment que c'est un album qui prend d'autant plus sens quand tu le joues ici sur la scène de la Pride? C'est du coup c'est des thèmes qui sont très importants pour toi.
3: Alors, je dirais que je pense qu'il y a des gens de toutes les coins qui peuvent trouver des choses dans mon album qui je sais pas comment relate. Avec lequel il relate, mais je pense que si t'es queer, il est sûr que tu relates avec beaucoup de thématiques dans l'album. Donc oui, ça fait beaucoup de sens de venir le jouer ici, quoi.
2: C'est un album que on a écouté notamment grâce au single Breakfast, beaucoup ici sur Typique. Là, tu vas jouer dans quelques heures puisque on le disait, on sort de tes balances, de ton soundcheck. Comment tu te sens? Est-ce que tu appréhendes quelque chose en particulier ce soir ou justement tu te sens dans une safe place? Tu sais qu'en gros, ça va bien se passer.
3: Ça c'est une bonne question. En fait, moi je suis assez anxieuse n'importe où, donc je pense que j'aurai toujours genre ce petit stress avant de monter sur scène. Ça fait 10 ans et ça n'a pas changé, donc je pense que ça va pas changer. Mais c'est un stress de excitation aussi. Et en vrai, je sais que je suis dans un safe place et que je suis devant un public très bienveillant. Donc là, ce côté-là, je m'inquiète pas du tout.
2: Qu'est-ce que tu dirais, et c'est la dernière question, à ceux qui aujourd'hui nous écoutent à la radio et se disent que la Pride les concerne pas tellement, ils sont pas de la communauté, donc la Pride c'est pas pour eux. Qu'est-ce que t'as envie de dire à ces personnes-là?
3: La Pride c'est une célébration de l'acceptation en soi et ça, ça a à voir avec tout le monde en fait. Donc viens célébrer, viens être proud, c'est un endroit trop bien. Il y a de l'énergie trop bonne. Moi, ça fait des années que je fais de la Pride, tu vois, même si j'étais pas sur scène. Donc oui, juste venez et it does have to do with you more than you think.
2: La Pride, c'est donc l'affaire un peu de tout le monde. Merci beaucoup Blue Samu d'avoir été avec nous et nous on continue ensemble sur Typique en écoutant justement Breakfast Blue Samu sur Typique donc.

0: tout se passe bien, c'est typique pour vous accompagner avec dans quelques instants Bossa, le trio qui arrive avec Magnétique. Bossa, le trio de DJ, il arrive dans quelques instants avec Magnétique et on va rester sur notre lancée, sur notre lignée de DJ puisque David Guetta, Teddy Swims et Tone Zenai arrivent très vite en playlist avec Gone, Gone, Gone.
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0: y a pas à dire, hein, mais ce titre-là de Bowser, il est juste frais, il est juste magnétique. Quant à nous, on s'apprête à redémarrer la playlist là maintenant, direct, avec tous nos artistes préférés. Et puis on va parler de l'Eurovision dans quelques instants. Puis côté playlist, on va avoir Avicii avec The Night. Ça sera juste derrière Elena avec Mauvais Garçon dans la playlist. 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Bon samedi tout le monde.
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Oh là là, mais qu'est-ce que ça fait plaisir de voir que vous êtes au taquet avec la playlist de Typique. D'ailleurs, dans quelques instants, Sander arrive. Avant ça, on va retrouver notre reine des glaces, Essila. Et puis on va parler de l'Eurovision, oui, parce que c'est ce soir la finale. Hein. Notre Essila nationale va tenter de ramener la coupe à la maison. Elle s'est qualifiée pour la grande finale de l'Eurovision 2026 à Vienne. Le suspense était énorme hein, pendant toute cette première demi-finale, mais avec son titre Dancing on the Ice, la candidate de chez nous, notre Essila nationale, a réussi à décrocher l'un des 10 tickets pour la finale. Je repense à sa prestation, j'en ai des frissons. Prestation qui a marqué les esprits, une mise en scène ultra propre, beaucoup d'émotions, une véritable présence sur scène. Hein. On ne voyait qu'elle. Hein. Et une performance évidemment vocale saluée par le public, mais aussi par les jurys, alors qu'elle ne faisait pas forcément partie des grandes favorites chez les bookmakers avant le show. Eh ben, Essila, elle a réussi à créer la surprise et à offrir à la Belgique, à notre petit pays, une place en finale, une qualification importante aussi. Hein, parce que l'air de rien, bah, ça fait quand même un petit moment qu'on n'a plus rapporté la coupe à la maison. On espère, évidemment, on croise très très fort les doigts pour que Essila nous permette de repartir avec cette édition de l'Eurovision 2026. En attendant, notre Essila nationale à qui on envoie toutes des forces, plein de forces pour ce soir, on la retrouve directement dans la playlist avec Dancing on the Ice.

0: Soyez les bienvenus hein, si vous venez de débarquer ici sur Typique. Mon prénom c'est Damiano, on m'appelle Dame Dame et mon job à moi en fait en gros c'est de pouvoir vous accompagner dans votre fin de journée avec de la good music. Je vous le prouve d'ailleurs directement avec dans quelques instants Offenbach qui arrive, ce sera avec Miles Away. César et Dorian arrivent dans quelques instants. Offenbach avec Miles Away, c'est prévu. On va également avoir du Adele avec Skyfall.
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7h25, tout va bien, c'est Dame Dame pour vous accompagner, pour vous filer des forces en ce samedi après ma sortie pique. Et je suis sûr que parmi vous, il y en a certains qui sont en train de ranger la maison là. Il y en a certains peut-être parmi vous qui font les tâches ménagères dans l'appart, ou même posés en train d'écouter Typique avec un petit café, histoire de pouvoir se motiver. Bon, là-dessus, j'ai eu confirmation, c'est le programme de Nicolas qui est au taquet. Et puis vous aussi, venez me partager votre programme pour ce samedi. Qu'est-ce qu'on fait de l'autre côté de la radio? Est-ce qu'on profite de la terrasse? Est-ce qu'on est en voiture? Est-ce qu'on revient d'une petite session de shopping avec des nouvelles fringues? Envoyez-moi votre activité du jour là, sur le WhatsApp 0471 200 300. À venir dans quelques instants 50 Cent. Il est prévu, ce sera juste derrière Rosalia avec Malamente.

Oh là là, mais il y a du message qui arrive sur le WhatsApp 0471 200 300. C'est ce qu'a fait Marie qui me dit: hello, nous on est sur la route du retour d'un barbecue en famille. On va se préparer pour aller voir le gala de danse de l'école de danse d'Arqueline. Toujours magnifique. J'en profite pour embrasser mes enfants, ma belle-mère et mon compagnon qui sont avec moi dans la voiture à écouter Typique. Bon, ça fait trop plaisir. On a également Philippe qui m'a envoyé une vidéo. Apparemment, Philippe, il est à la Pride. D'ailleurs, ça tombe bien. Dans quelques instants, on va se connecter à la Pride. On va prendre la température avec Romain qui, lui, est sur place sur le char de Typique. Avant ça, avant de pouvoir le retrouver, 47 heures, c'est ce qu'on retrouve de suite avec Si je pars.

0: La playlist atypique continue avec de la good music. Évidemment, dans quelques instants, on va retrouver le tout dernier Madonna. Elle n'est pas toute seule sur son morceau. Elle est aux côtés de Sabrina Carpenter. Ce sera Bring Your Love. On va également avoir du Loose and the Yakuza avec Dilemme.
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0: Et puis là, pas question de dilemme, puisque vous le savez, hein, chaque week-end, c'est Mario et Vanessa qui vous sortent du lit. Le duo vous accompagne avec de la good music, de l'actu, des fous rires. 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Madonna et Sabrina Carpenter arrivent dans quelques instants. Ce sera Bring Your Love et puis avant ça, voici Loose and the Yakuza sur Tipeee.
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0: On embarque ensemble en direction de 18h avec dans quelques instants un artiste qu'on adore, un artiste de chez nous, Oscar and the Wolf. Il arrive avec Dancing Machine. Oscar and the Wolf, il est prévu scientifique. On va également voir la pépite de No Doubt. Ce sera avec Don't Speak.
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Allez, c'est reparti pour une nouvelle heure de Good Music. On va retrouver dans quelques instants Lola Young. Je vous ai également prévu du Green Day. Ce sera juste derrière le tout dernier Gorillaz. Voici Orange County. 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

0: Dans la suite, Lola Young arrive sur Typique. On va également avoir du Albert Kay.
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0: Et le la team du week-end, et puis coucou aux petits nouveaux qui viennent d'arriver. C'est le cas d'Emma qui nous écoute depuis Namur. Noah qui est aussi présent, il nous écoute depuis Liège. Il est en voiture avec les potes. Et puis il y a Inès aussi qui est présente du côté de Mons. Et ça, c'est beau. Ça, c'est ce que j'aime. Continuez d'ailleurs de m'écrire sur le WhatsApp si vous venez de débarquer pour la première fois ici sur Typique. Continuez aussi de m'écrire pour me partager vos activités prévu pour ce samedi fin de journée, début de soirée. Puis pour la suite du programme, on va continuer ensemble avec la playlist de Typique. Il y a tous vos artistes préférés qui sont là pour justement vous accompagner, pour vous filer des forces, pour vous motiver aussi à affronter cette soirée. Et puis normalement, ouais, si le réseau veut bien, on va essayer de retrouver Romain dans les prochaines minutes. Romain qui est du côté de la capitale, au cœur de la Brussels Pride. Il y a encore quelques instants d'ailleurs, en parlant de lui, il était sur le char Typique en train de mixer. On va voir si on arrive à l'avoir d'ici quelques instants. Sinon, côté playlist, comme promis, notre DJ résident Albert Kay, il arrive avec son tout dernier titre, Wayam. Et puis là, c'est Lola Young qu'on retrouve. Voici Messi.

0: Et lui, c'est l'un de nos DJ résidents à l'instant dans la playlist. C'était Albert qui, avec son tout dernier titre, Wayam. Et puis, si vous êtes fan de ce genre de titre, eh bien, sachez que Albert Kay sera de la partie hein, ce soir. Ouais, il sera derrière les platines de Typic Party. Ça sera sur le coup de 22h. On le retrouvera donc aux côtés de notre MC à nous, Alex Klimov, qui sera donc en studio pour vous accompagner. Lui aussi, concernant la playlist, bah, je continue aussi hein, de pouvoir vous ambiancer avec Riles qui arrive d'ici quelques instants. Riles, on le retrouve, ce sera juste derrière Major Lazer sur Typic.
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Restez bien là parce que dans quelques instants, on va parler du plus grand club de Belgique à domicile, Typic Party. Ce sera tout à l'heure sur le coup de 22h avec notre Alex Klimov National. Et à ses côtés, les meilleurs DJ belges internationaux pour vous permettre de faire quelques petits pas de danse ou pourquoi pas tout simplement de passer une soirée pépite. Et puis, ça va être aussi pépite dans la suite côté playlist puisqu'Avril Lavigne arrive, Saint-Levant aussi. Ce sera juste derrière Bellaquet avec I Love It, I Love It, I Love It.

0: Waouh, mais quelle voix! Avril Lavigne à l'instant sur Typique. Dans la suite, Chris Brown et Tiga arrivent avec Ayo. On va également retrouver du belge en playlist avec Angèle et Justice. Ce sera What You Want. Et puis à partir de 22h, bon, on va partir en mode club, hein?
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0: Ah bah oui, le plus grand club de Belgique débarque ce soir. Alex Klimov arrivera tout à l'heure avec à ses côtés, comme d'habitude, les meilleurs DJ belges et internationaux. D'ailleurs, à partir de 22h, bah, c'est Junior Goodfellas qui va ouvrir les festivités. À partir de 23h, ce sera notre DJ résident Albert Kay qui prendra le relais et qui va faire monter la température. Et une fois que tout le monde est chaud, eh bien, après minuit, on va retrouver la démence qui nous permettra de retrouver des DJ set unique de Andy Hawkin et DJ Charlie. Bref, vous l'aurez compris, hein, on va se mettre encore en mode Brussels Pride parce que c'est bon, Typique Party, c'est votre rendez-vous club, c'est le début de la fiesta, évidemment, tout à l'heure à partir de 22h sera Typique en radio. Et puis ce qui est bien, c'est que c'est dispo n'importe où, n'importe quand sur RTBF Ovio. Concernant la suite, Chris Brown et Tiga arrivent, et puis avant ça, comme promis, voici Angèle et Justice avec What You Want.

0: Ouais, Teddy Bear d'ailleurs qui sera présent aux Solidarités de Namur. Il arrive très vite en playlist avec son titre Chaussures Roses. On va également avoir du Alicia Keys en préparation dans la playlist. Ce sera avec Girls on Fire.
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1: Teddy Bear, à l'instant, dans la playlist, sort Atypique avec son titre Chaussure Rose. Si vous êtes fan de lui, j'ai une excellente nouvelle, hein. Il sera présent aux Solidarités de Namur le samedi 5 septembre. Ce sera sur la place des Arts à partir de 14h.
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1: En tout cas, ça fait trop plaisir, hein. Vous validez la playlist. En même temps, elle est faite pour vous, hein. La preuve d'ailleurs avec Lucas sur le WhatsApp qui me dit: hello dame dame, je t'écoute depuis la voiture, je suis en route direction Namur pour rejoindre des potes. Bah pourquoi pas, ça sent la soirée festive. Il y a Maël qui vient de rentrer d'une journée shopping. Apparemment, ses pieds sont complètement HS. Le WhatsApp de Typique est évidemment ouvert, 0471 200 300. D'ailleurs, on va retrouver Mario à partir de 19h. C'est lui qui vous accompagnera dans votre samedi soir. Mario qui, je peux déjà vous le dire, vous a prévu une playlist de compétition pour tout donner, pour pouvoir justement profiter pleinement de ce samedi soir. En attendant, avant de le retrouver, notre Mario National, il y a Busty qui arrive avec Blind. Ce sera juste derrière Weekend avec Cry For Me. Okay.

Bon début de soirée sur Typique. Merci d'être branché. Benny Blanco ce soir, Marshmello. Et puis Disco Lines aussi pour démarrer cette nouvelle heure dans un instant. 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

0: Et on continuera à profiter de notre soirée dans un instant sur Typique. Il y aura Bébé Brune dans un instant, c'est du souvenir ça. On écoutera 10 mois dans les prochaines minutes.
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0: Et je compte sur vous évidemment pour me raconter tous vos plans.

vous me racontez tout ça, bien évidemment. J'aurai pas mal de choses à vous dire, moi aussi, puisque je vais vous raconter ce qu'il y aura à gagner comme cadeau à partir de demain matin, 7h, puisque je vous retrouverai avec Vanessa pour le réveil du typique week-end, comme tous les samedis et dimanches matin. Et comme à chaque fois, on arrivera les bras chargés de cadeaux dès demain matin. C'est avec un très chouette séjour que vous allez repartir, peut-être. Je vous expliquerai tout ça dans la soirée, évidemment. On a le temps. On est ensemble jusqu'à 22h avec Essila, Dancing on the Ice pour la suite. Et puis, Yujel El Solto. Voici Jamaican Bam Bam sur Typique. Belle soirée avec nous.

Des souvenirs comme celui-là, évidemment, il y en aura plein d'autres dans les prochaines minutes sorties pique. Restez bien là. Colt, Esquive, c'est ce qu'on écoutera. Il y aura DJ Snake aussi pour la suite. On écoutera Taki Taki. DJ Snake qui fait équipe avec Selena Gomez hein, sur ce morceau. On sera plaisir, évidemment. En ce samedi soir, pendant que certains sont dehors, dans la voiture, peut-être en train d'aller rejoindre d'autres potes ce soir. 0471-200-300 pour me raconter, évidemment, tous vos plans de la soirée. Courage, évidemment, à tous ceux qui ont pris la route pour se rendre direction le boulot, tous ceux qui sont au boulot en ce moment même avec Typique dans les oreilles. On vous embrasse, on vous envoie plein de courage. Shakira, Burna Boy, si ça plaît à tout le monde, ça c'est une nouveauté. Ça s'appelle Die Die, c'est d'ailleurs le morceau que vous risquez d'entendre à la mi-temps de la Coupe du Monde, hein, puisque vous savez que Shakira fera partie de l'affiche de l'énormissime show qui se prépare lors de la prochaine Coupe du Monde. Et il chantera peut-être ce morceau, en tout cas ce morceau, il est déjà taillé aux couleurs de la Coupe du Monde. On en profite tout de suite. Là voici Shakira, elle fait équipe avec Burna Boy.

0: Ça, c'est un duo qu'on aime beaucoup. Son typique Colt à l'instant. Il y aura du souvenir aussi dans la suite. C'est Eminem qui arrive. Très joli aussi, ce jet lag. Signé Louisa, il arrivera dans un instant. BTS aussi avec leur dernier morceau découvert ici sur Typic, c'est Swim. Et on l'écoute dans une poignée de secondes, restez bien là.
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Merci d'être branché sur Typique. Ce soir, je vous emmène jusqu'à 22h. On profite évidemment de cette très chouette soirée ensemble avec vos artistes préférés. Rome et Elvis viendra nous chanter Soleil dans les prochaines minutes. Et puis j'ai vos messages là sous les yeux qui arrivent sur le WhatsApp de la radio 0471 200 300. Il y a Marco qui me dit un petit message depuis mon canapé. J'avais prévu d'aller dormir très très tôt ce matin, bah visiblement c'est raté. Bon, ça veut dire que quelque part on réussit notre mission ici sur Typique. Message de Céline aussi qui dit je suis censé ranger mon appart, ça fait 45 minutes que je suis en train de danser et de chanter à la place. Alors là oui, je confirme, mission réussie pour Typique ce soir, puisque eh bien on met l'ambiance chez vous peut-être, hein, si vous êtes en plein rangement, en pleine tâche de ménage aussi, parfois peut-être soirée entre potes. Autre message qui n'est pas signé, celui-là, j'écoute en préparant mon lunch pour demain. Je suis une personne très organisée, merci en tout cas pour la bonne musique que vous mettez, c'est avec plaisir. Et bonne nouvelle pour vous, puisque ça ne s'arrêtera pas, avec Kendrick Lamar aussi dans un instant. Et puis tous ceux qui ont envie de se déhancher là ce soir, qui ont encore l'énergie pour. Voici Tayo Cruz, c'est Dynamite qu'on écoute sur Typique.

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belle soirée. Vous avez choisi Typique pour passer un bout de la soirée, évidemment. Merci pour ça, Lost Frequencies dans la suite. Et je suis déjà en train de penser aux belles choses qui vous attendent dès demain matin sur Typique à partir de 7h, puisque je vous retrouverai pour le réveil de Typique Weekend en compagnie de Vanessa entre 7h et 11h. 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C'est le très chouette cadeau qu'on met en jeu pour vous dès demain matin. 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Eh bien, on a ce qu'il faut, évidemment, sur Typique, puisque c'est avec ce très chouette séjour pour deux personnes que vous allez repartir. 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Et puis on s'est dit que ce sera encore mieux avec un petit paquet de marshmallows comme ça qu'on déposera sur la table pour que vous puissiez les griller le soir au coin du feu. Évidemment, tout sera parfait. Rendez-vous à partir de demain, 7h dans le réveil du Typique Weekend pour repartir avec ce très très chouette cadeau. En attendant, on se fait plaisir autrement et en musique, ce qui est pas plus mal, avec Lady Gaga dans la suite et puis Alex Warren, le voici sur Typique. Belle soirée.

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1: Et bien évidemment qu'on passe une belle soirée sur Typique, je l'espère en tout cas. Merci d'être là. Swing, Charlotte Cardin, ce sera pour démarrer cette nouvelle heure.
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Et on sera très très bien entouré ce soir, évidemment, sur Typique. Les Red de Chili Peppers pour le souvenir, avec Danny California. Il y aura Calvin Harris aussi qui nous rejoindra dans les prochaines minutes. Et puis Dua Lipa aussi qui s'apprête à nous chanter New Rules. Et pas question de contourner les règles, même quand on est un géant de la technologie, puisque Dua Lipa n'a pas hésité à s'en prendre à Samsung tout récemment. Dua Lipa qui a estimé que les cousins de Apple et de Sony auraient utilisé son image sur des cartons de télévision vendus aux États-Unis. La chanteuse qui n'avait évidemment pas validé cette collaboration, eh ben elle était furieuse, elle était super fâchée, et elle a porté plainte contre Samsung. Donc, et le plus incroyable quand même dans l'histoire, c'est que certains fans auraient écrit sur les réseaux sociaux « Je vais acheter cette télé ». Juste parce qu'il y a la tête de Dua Lipa dessus. Alors on est d'accord, niveau marketing, c'est un coup de génie. Par contre, niveau juridique, ça l'est un tout petit peu moins, hein, et ça se comprend.

Ça, c'est le genre de morceau souvenir qui nous berce quasiment hein, le soir comme ça. Ravi d'être avec vous, sur Tipeee jusqu'à 22h avec tous vos artistes préférés avec la good music de Tipeee. Il y aura Tame Impala dans un instant, on écoutera Dracula, je vous glisse un petit Camila Cabello aussi tranquillement avec Havana pour les prochaines minutes. Et puis Olivia Stone, artiste révélation belge Tipeee. La voici avec Isabelle. 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

Allez, bienvenue, merci d'être branché, merci de passer la soirée avec moi sur Typique jusqu'à 22h avec vos artistes préférés. Dans un instant, il y a pas mal de monde pour nous accompagner ce soir. Alex Jeremy sera là, Jason Derulo, et je vois qu'il y a pas mal de monde qui se bouscule aussi sur le WhatsApp de Typique 0471 200 300 pour me raconter ce que vous faites ce soir. Courage aux bosseurs évidemment qui sont branchés sur Typique. Alors je vous parle, c'est le cas de Laura qui travaille en hôpital, qui a mis la radio comme ça en fond pour que la soirée se passe mieux. Évidemment, sur Typique, il y a pas mal d'autres messages, notamment message de Marc qui dit « Salut Mario, il y a un voisin qui chante du Céline Dion, fenêtre ouverte, depuis 20 minutes, je n'en peux plus, j'augmente le son de la radio pour qu'il comprenne. » Oui. Après, oui, c'est ça, on augmente encore un peu. Peut-être qu'il finira par chanter, par exemple, Alex Jermis, Jason Derulo qui arrive dans un instant, RN Boy aussi, donnons-lui envie de se brancher sur Typique. Pourquoi pas ? 0471 200 300, vos messages qui arrivent sur le WhatsApp de Typique ce soir, évidemment, je les lis jusqu'à 22h. 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

0: Vous pouviez pas mieux choisir hein, ce soir pour passer la soirée, typique évidemment, en fond, à la maison, à fond, dans la voiture, pourquoi pas au boulot. On embrasse tous les bosseurs de ce samedi soir. Profitez en tous les autres, Harry Styles, Stromae, Lizzo aussi pour la suite.
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Ah, c'est un plaisir à chaque fois. Impossible de l'écouter sans bouger. Harry Styles, à l'instant, sera typique qui nous mènera jusqu'à Olivia Dean qui nous attend dans les prochaines minutes avec Man I Need. Après Aurel San et puis Ariana Grande. La voici tout de suite. C'est Boyfriend sur typique. 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
2: Belle soirée sur Typique, merci de nous avoir choisi. Gauthier pour la suite, Somebody That I Used To Know. Il y aura Ravin Lini aussi avec Love Me Not.
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0: La suite de votre soirée sur Typique, ce sera avec Skip the Use, avec le souvenir de Madonna aussi qui arrive dans un instant, et puis Bruno Mars, un dernier morceau, I Just Might.
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0: Ravi d'être avec vous ce soir, je vous emmène jusqu'à 22h, on ira rejoindre Typique Party tout à l'heure. Alex Klimov qui nous attend un peu plus loin ce soir avec sa team de DJ belges internationaux aussi, ils font tous partie de la team Typique. On les retrouvera dans les prochaines minutes évidemment. Et puis vos messages qui arrivent sur le WhatsApp de Typique, 0471 200 300, ça c'est le numéro qui est gratuit hein, avec lequel vous rentrez en contact avec nous ici dans le studio de Typique. Racontez-moi peut-être votre soirée, qui a décidé de sortir ce soir, qui se la joue cool à la maison, qui a décidé d'aller dormir tôt mais qui n'y arrive pas parce que la musique de Typique est très très bien. Bon voilà, vous voyez, ce sont des choses qui arrivent, mais c'est pas grave finalement, c'est pour la bonne cause hein. On se fera plaisir aussi dans la prochaine demi-heure avec les Maroon 5, je vois arriver Temper City aussi dans la suite. Vous l'aurez compris, on sera bien ce soir sur Typique, restez là.

Ah, évidemment, on passe une très belle soirée ensemble sur Typique. J'espère que tout va bien de votre côté. Merci en tout cas de nous avoir choisi. Maroon 5, Priceless pour la suite. Martin Garrix aussi. Et pour tous les petits curieux qui se demandent, tiens, qui seront les DJ qui seront derrière les platines de Typique Party tout à l'heure, eh bien, j'ai l'honneur de vous annoncer que Junior Goodfellas ouvrira le bal dès 22h. Albert Kay, aussi DJ belge qu'on aime beaucoup, prendra la relève à partir de 23h. Et puis, ne manquez pas à dès minuit cette spéciale Pride. 2 heures de mix en mode after avec les invités des soirées de la démence. Il y aura Andy Hawking, il y aura DJ Charlie aussi, un autre DJ qu'on aime beaucoup, évidemment. Comme tous les jours, entre 22h et 2h du mat, vous ferez la fête avec eux, avec nous, avec Alex Klimov aussi, qui sera ici en studio pour orchestrer tout ça, Typique Party. C'est ce qui vous attend dans un peu moins d'une heure maintenant pour aller rejoindre toutes ces belles choses. Maroon 5 pour la suite, et puis Martin Garrix, le voici. On écoute In the Name of Love sur Typique. Belle soirée!

Bon, ben, je pense qu'on a la recette parfaite hein, pour des soirées réussies, évidemment, sort typique. Temper City, c'est ce qui vous attend dans les prochaines minutes. Imani aussi pour vous faire danser avec Don't Be So Shy. Ce sera juste après Pierre Demar. Le voici avec son dernier morceau, Je Pense à Vous, que vous avez découvert ici sur typique avant tout le monde.

toujours très très efficace. Hein. Top 4 City comme ça en playlist le soir. Self-Aware, c'est ce qu'on vient d'écouter sur Tipeee. On ira plus loin avec Miles Smith aussi. Drive Safe, c'est ce qu'on va écouter dans un instant. Il y aura Doja Cat. On écoutera Agora Hills. Et puis, artiste belge, révélation Tipeee évidemment. Voici Maggie, on écoute à la casse.

0: Il sera 22h dans un instant, sera typique pour aller jusque là, pour nous mener jusqu'au top de 22h. Jennifer Lopez nous attend un peu plus loin. Elle nous chantera Waiting for Tonight. C'est vrai que nous aussi, on a beaucoup attendu ce qui allait se passer ce soir, puisque tout à l'heure, dans les prochaines minutes, c'est Alex Klimov qui prendra ma place ici dans le studio typique pour typique party jusqu'à 2h du mat avec les meilleurs DJ belges et internationaux. Il y aura Junior Goodfellas dans un instant. Il y aura Albert Kay, il y aura les DJ de la démence aussi pour cette spéciale Pride ce soir. Vous allez vivre 2 heures de mix en mode after avec les invités des soirées La Démence évidemment. Et puis pour clôturer ça, DJ Charlie sera tout à l'heure à partir de 1h du matin derrière les platines de Typique Party.
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0: Hip hop, rap, trap, funk, jazz, soul, afro-latino, brazilian, UK and more. C'est le Global Groove mixé ce soir par the one and only Junior Goodfellas. Merci Junior. À 23h, Albert Kay prend les platines dans Tipeee Party.
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0: Le voici Albert Kay, découverte de Tipeee Party, le DJ producteur résident bimensuel dans Tipeee Party qui démarre son mix avec son track Grey and Old.
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0: Merci à Bucket, DJ résident bimensuel dans Topic Party en exclusivité. Vous pouvez choper tous ces mix fastoche et gratos, notamment via notre application RTBF ou Vio. Dès minuit, changement de programme.
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0: Et voici le changement de programme. Évidemment, c'est une spéciale Brussels Pride que je vous propose ce soir de minuit à 2h du mat. La Brussels Pride ou Typique et Typique Party ont été présents toute la journée avec notre reporter spécial Pride, Romain. Avec la parade, etc. C'était super. Et voici maintenant la démence de minuit à 1h du mat avec le mix du Suisse.

J'espère que votre soirée se passe pour le mieux. Vous écoutez Tipeee Party comme tous les vendredis, tous les samedis de 22h à 2h du mat sur Tipeee. Et c'est Tipeee Party, bien sûr, avec ce soir de minuit à 2h du mat, une spéciale Brussels Pride avec

0: C'était le mix de Andy Hawking, un des nombreux DJ résidents de la démence. La démence avec laquelle on continue de 1h à 2h du mat.
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0: Effectivement, on continue avec la démence pour cette spéciale Brussels Pride, histoire de terminer en beauté. Voici la démence de 1h à 2h du mat avec l'Espagnol et l'Espagnol DJ Charlie.

Le meilleur de la musique électronique, vous l'avez tous les vendredis, tous les samedis de 22h à 2h du mat. Et là, c'est le mix du résident espagnol de la démence, DJ.

C'était DJ Charlie ou DJ Charlie et l'espagnol, un des nombreux membres de la démence que vous retrouvez normalement tous les vendredis en exclusivité, tous les vendredis de 1h à 2h du mat. Là, il est temps pour moi de vous saluer, de vous souhaiter un excellent dimanche, all the best, on se retrouve le week-end prochain et d'ici là, une excellente soirée, une excellente nuit, whatever you do, ciao.